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1: Bonjour à tous et on commence avec ce drame à Rennes. Un enfant de 12 ans a été retrouvé mort avec un linge mouillé autour du cou dans un buisson. Une enquête pour meurtre a été ouverte. Le garçon a été trouvé sur les rives de la Vilaine, non loin du centre-ville. Et le procureur de la République de Rennes n'exclut donc pas l'intervention d'un tiers. Dans le reste de l'actualité, coup de chaud sur la France. Plusieurs records de température ont été battus pour un mois de mai. Il a fait jusqu'à 33,8 degrés à Bergerac, 31 à Charleville-Mézières ou encore 29 degrés à Brest. Et conséquence de ces fortes chaleurs, plusieurs incidents sont intervenus au cours d'événements sportifs ce dimanche. Un homme est décédé hier lors de la 11e édition de la Pyrénéenne à Paris. Une dizaine de coureurs d'une course à Maison Alfort ont notamment été hospitalisés en urgence absolue. Et puis plusieurs participants de la ronde des plages à Menton ont également été victimes de malaise. Sur les côtes, les plages ont été prises d'assaut et en Gironde, deux personnes sont mortes à Lacanau et Lèche-Cap-Ferré. Elles ont été victimes des courants de Baïne. Depuis vendredi, 31 baigneurs ont été emportés sur le littoral girondin lors de cet épisode de forte chaleur. Le père des deux enfants abandonnés au Portugal par leur mère et son compagnon souhaite les récupérer. Dans un courrier envoyé aux médias, il dit attendre le feu vert des autorités et assure penser à eux toutes les secondes. Il n'avait plus la garde des deux garçons depuis son divorce avec leur mère qui est actuellement en détention provisoire au Portugal avec son compagnon. En Ukraine, le président Volodymyr Zelensky a lancé un appel à ses alliés sur les réseaux sociaux. Il demande des mesures concrètes pour renforcer la défense aérienne du pays. L'Ukraine qui a été touchée, on le rappelle, par d'intenses bombardements russes ce week-end. Et puis on termine avec un mot de tennis. Des débuts compliqués pour nos Français à Roland-Garros. Les premiers résultats hier, Porte d'Auteuil, avec déjà quelques désillusions côté tricolore. Pierre Hugerbert aura tout donné, mais il s'est finalement incliné après plusieurs heures de jeu contre Lorenzo Sonego. Pas de surprise non plus pour Giovanni Mtechiperi. Après avoir remporté 1-7, le Français a perdu contre Novak Djokovic en 4-7. Excellent début de journée à tous.
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1: Le village des âmes retrouvées, c'est un thriller psychologique rural écrit par le lotois Bertrand Balesta et publié le 2 février dernier aux éditions Douro. Un roman ancré dans notre région avec une préface signée par Jules, scénariste de Lucky Luke. Bertrand Balesta, auteur.
2: J'avais 5-6 ans quand je me suis retrouvé à côté de la Bastide Murat, dans ce village qui s'appelle Saint-Martin-de-Vers. Mes grands-parents avaient une maison là-bas, enclavée dans les Causses du Quercy, avec son ruisseau et des paysages magnifiques. Et c'est là que mon héros, narrateur, Vincent Mercier est né, que toute l'histoire a commencé à se dessiner. Je suis pas parti sur un roman traditionnel. J'ai pris la case du thriller parce que j'avais envie qu'il y ait une intrigue. Ça part d'une réflexion. De faire un point sur sa vie à un moment donné. On va pas se cacher que cet avocat, Vincent Mercier, qui arrive à la cinquantaine, qui se pose des questions sur sa vie, qui se dit, à un moment donné, ma vie, c'est pas celle-là que je veux. Je suis pas heureux. J'ai envie de me retrouver et de changer ma vie. Je pars de quelque chose qu'on a en commun avec le personnage, avec Vincent, c'est le questionnement qu'on peut avoir sur sa vie, à un moment donné de sa vie, à n'importe quel âge. N'importe quel âge, on peut se poser une question. Et c'est ça, le fil conducteur de ce livre, thriller, intrigue, oui, mais c'est que quand on referme le livre, on peut s'interroger sur sa vie en se disant, bon ben, je peux la changer, peut-être ma vie. Est-ce que je suis heureux aujourd'hui dans ce que je fais? Peut-être pas. Et peut-être que je peux trouver des choses très simples qui peuvent me rendre heureux.
1: Le village des âmes retrouvées, publié par le lotois Bertrand Balesta, publié le 2 février dernier aux éditions Douro, est disponible dès maintenant dans toutes les librairies, ainsi que sur les principales plateformes en ligne.
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1: L'étape du bus du cœur des femmes à Montauban s'est achevée vendredi soir. Pendant 3 jours, les femmes ont été accueillies par des médecins du territoire, des bénévoles ainsi que des étudiants volontaires. Lors des dépistages, certains signes alertent particulièrement. Marie-Pierre, chauffeuse et régisseuse du bus du cœur des femmes.
2: On va souvent détecter une tension élevée ou du diabète qui n'était pas connu. Ou alors, c'est pour ça que le bilan lipidique est très bien, que ce soit du diabète ou du cholestérol. C'est sûr que la vie, donc la sédentarité, le tabagisme et l'alcoolisme sont des causes aussi. Donc ça permet d'évaluer les différents facteurs et puis de modifier ses habitudes.
1: Un parcours indispensable pour les femmes qui semblent de plus en plus négliger leur santé.
2: Ces actions, elles sont essentielles parce que c'est vrai que les femmes sont énormément touchées par les maladies cardiovasculaires et en fait 90% de ces accidents pourraient être empêchés grâce à ce genre de parcours. Et effectivement, quelque part, on sauve des vies quoi, parce que c'est culturel que les femmes ont tendance à s'occuper de tout le monde mais pas d'elles et du coup de pas bien entendre les signaux que leur corps le renvoie, surtout à partir d'un certain âge. Et c'est pour ça aussi que dans ces parcours, il y a aussi des villages bien-être pour bien rappeler à la femme qu'elle est actrice de sa vie, de sa santé et que son bien-être est essentiel pour la santé. Pour les prochains événements, il faut absolument venir, surtout si on n'a pas eu de soins ou qu'on n'a pas de médecin traitant. C'est toujours rassurant ou alors un signe d'alarme. Il faut absolument faire ces parcours.
1: Le bus du cœur des femmes et son village santé poursuivent leur parcours à travers la France entière. Rendez-vous à Décines-Charpieu du 27 au 29 mai, puis à Blois du 10 au 12 juin.
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1: Et 7h, je vous souhaite un bon réveil sur CFM Radio, c'est Jérôme avec vous. Profitez bien de ce lundi de Pentecôte s'il est férié pour vous. Et puis là tout de suite, on retrouve l'essentiel de l'actu.
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1: C'est Clémence Loubary tout de suite pour le Flash Info. Bonjour Clémence.
3: Bonjour à tous. Un accord est toujours possible entre les États-Unis et l'Iran. Le chef de la diplomatie américaine, Marco Rubio, a annoncé que des nouvelles pourraient être communiquées aujourd'hui. Certains points sont toujours en négociation. Le porte-parole du ministère iranien des Affaires étrangères a laissé entendre dès samedi que la question nucléaire ne faisait pas partie à ce stade des négociations. Mais le New York Times affirme qu'un point central de cet accord sera un engagement de Téhéran à renoncer à son stock d'uranium hautement enrichi. En attendant, les marchés, eux, sont très optimistes. Les cours du pétrole ont chuté de plus de 5% ce matin. Le baril de Brent qui était cette nuit un peu plus de 98$. Dans le reste de l'actualité, c'est assez exceptionnel pour un mois de mai. 13 départements de l'ouest de la France sont en vigilance jaune, canicule. Hier déjà, le thermomètre est fortement monté. Il a fait jusqu'à 33,8 degrés à Bergerac, 31 degrés à Charleville-Mézières ou encore 29 degrés du côté de Brest. Et conséquence de ces fortes chaleurs, plusieurs incidents ont été notés au cours d'événements sportifs ce dimanche et notamment ce drame. Un homme est décédé lors de la 11e édition de la Pyrénéenne à Paris. Une enquête pour meurtre ouverte à Rennes. Un enfant de 12 ans a été retrouvé mort avec un linge mouillé autour du cou dans un buisson. Le garçon a été découvert sur les rives de la Vilaine, non loin du centre-ville. Le procureur de la République de Rennes n'exclut pas l'intervention d'un tiers. Des nouveautés pour le bac 2028. C'est l'annonce hier du ministre de l'Éducation nationale dans Ouest-France. Les lycéens ayant suivi une spécialité dans une langue régionale pourront passer l'épreuve correspondante dans cette langue. Aujourd'hui, même si un élève a suivi une spécialité entière en langue régionale, comme le corse ou encore le basque, il ne peut passer son épreuve qu'en français. Et puis on termine avec un mot de tennis. Roland-Garros, ça continue aujourd'hui. De belles affiches au programme et notamment l'entrée en lice de Gaël Monfils. Pour son dernier tournoi parisien, il affronte au premier tour son compatriote Hugo Gaston. Autre choc, le numéro 1 mondial et grand favori du tournoi, Yannick Sinner, défie le français et Clément Tabure. Excellent début de journée à tous.
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Johnny Dalton, the best is yet to come. Et oui, en effet, le meilleur est à venir. Il est 7h05, dans un petit quart d'heure, on retrouvera l'actu locale avec la rédaction de CFM Montauban. Et puis là, tout de suite, c'est Louisa avec Jetlag.

0: Il est 7h07 et j'espère que vous profitez bien de ce début de semaine sous le soleil. Et on va en parler justement de vos prévisions météo aujourd'hui sur tous vos départements dans quelques petits instants. Mais juste avant, ce sera Wax Me avec Alone in My Pride. Très bonne écoute.
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1: Continue sur la lancée des derniers jours. Un grand beau temps sur vos départements. Aujourd'hui, on se lundi de Pentecôte. Au thermomètre ce matin, 27 à Cahors et à Cajar. 27 aussi à Quélus et Moissac. 23 ce matin à Nager. 27 à Cagnac-les-Mines. 25 pour Rodez et 28 à Villefranche-de-Rouergue. Cet après-midi, on attend jusqu'à 32 à Figeac et Catus. 31 à la Bastide de Penne et la Française. Ça montera jusqu'à 30 à Monestier. 25 à la Cône. 30 pour Saint-Affrique et jusqu'à 32 à Toulon-Jacques. Et puis n'hésitez pas à souhaiter une bonne fête aux Sophie aujourd'hui en ce lundi 25 mai. C'est l'actu locale qui revient d'ici quelques petites minutes avec la rédaction de CFM Montauban. Ce sera le coup de projecteur.

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0: Arthur H, la route, il fait beau ce matin sur vos départements, c'est l'idéal pour bouger un petit peu et pour voir ce qu'il y a à faire. Je vais vous donner quelques bonnes idées de sortie, voilà, pour ce lundi de Pentecôte et pour les jours qui viennent aussi sur vos départements. Ce sera dans quelques minutes, juste avant Gouvincère, Jimmy Eat World. Et là tout de suite on retrouve l'actu locale avec la rédaction de CFM Montauban.
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2: L'étape du bus du cœur des femmes à Montauban s'est achevée vendredi soir. Pendant 3 jours, les femmes ont été accueillies par des médecins du territoire, des bénévoles ainsi que des étudiants volontaires. Lors des dépistages, certains signes alertent particulièrement. Marie-Pierre, chauffeuse et régisseuse du bus du cœur des femmes.
3: On va souvent détecter une tension élevée ou du diabète qui n'était pas connu, ou alors c'est pour ça que le bilan lipidique est très bien, que ce soit du diabète ou du cholestérol. C'est sûr que la vie, donc la sédentarité, le tabagisme et l'alcoolisme sont des causes aussi, donc ça permet d'évaluer les différents facteurs et puis de modifier ses habitudes.
2: Un parcours indispensable pour les femmes qui semblent de plus en plus négliger leur santé.
3: Ces actions, elles sont essentielles parce que c'est vrai que les femmes sont énormément touchées par les maladies cardiovasculaires et en fait 90% de ces accidents pourraient être empêchés grâce à ce genre de parcours. Et effectivement, quelque part on sauve des vies, quoi, parce que c'est culturel que les femmes ont tendance à s'occuper de tout le monde mais pas d'elles et du coup de pas bien entendre les signaux que leur corps le renvoie, surtout à partir d'un certain âge. Et c'est pour ça aussi que dans ces parcours, il y a aussi des villages bien-être pour bien rappeler à la femme qu'elle est actrice de sa vie, de sa santé et que son bien-être est essentiel pour la santé. Pour les prochains événements, il faut absolument venir, surtout si on n'a pas eu de soins ou qu'on n'a pas de médecin traitant. C'est toujours rassurant ou alors un signe d'alarme. Il faut absolument faire ces parcours.
2: Le bus du cœur des femmes et son village santé poursuivent leur parcours à travers la France entière. Rendez-vous à Décines-Charpieu du 27 au 29 mai, puis à Blois du 10 au 12 juin.
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The Middle de Jimmy Eat World. Il est 7h26 et comme promis, tout de suite, on fait un petit tour sur vos départements pour voir les sorties en ce moment, à ne pas manquer. Ce mercredi à Albi se tient la conférence Télescope spatial James Webb, les yeux de l'humanité au CGR Les Cordeliers. C'est de 18h30 à 23h. Elle sera animée par Philippe Laudet, ingénieur et docteur en astrophysique au CNES, le Centre National d'Études Spatiales. Il vous fera découvrir ce formidable instrument scientifique depuis sa conception et jusqu'à ses plus belles observations nécessaires. Le Muséum d'Histoire Naturelle Victor Brun à Montauban vous invite jusqu'au 31 octobre à explorer la fascinante diversité des mammifères à travers sa nouvelle expo sur la piste des mammifères. Elle propose un nouveau parcours pédagogique pensé pour tous les publics et des visites guidées. On termine avec l'exposition Une poésie de l'eau à Lacaze dans le Tarn. Germinal Gaiola vous invite à découvrir une expo au dialogue les poèmes de Louise Apollin et ses photographies. Un voyage au fil de l'eau et une invitation à la poésie et à la rêverie. C'est jusqu'au 31 mai à voir au château de Lacaze. Voilà pour cette rubrique culturelle. On y reviendra dans une heure environ sur CFM Radio. Là, on écoute Skip the You Human Disorder.

0: Adrien Sutherland, Not How, et juste avant c'était César avec son single Liberta. Il est 7h36, dans quelques minutes je vous amène du côté du Moyen-Âge. Voilà, si vous voulez vivre au rythme médiéval le temps d'un week-end, rendez-vous les 27 et 28 juin à Nage pour le festival Les Médinages, sur place des combats de rue, à retrouver un campement médiéval, des initiations danse médiévale aussi, encore des visites commentées du château de Nage. Tout ça on en saura plus avec Marie-Christine Granier, elle est membre de l'association Nage à travers les âges. C'est ce matin, donc projecteur de CFM Lacaune. Et juste avant, je vais vous parler aussi du temps qu'il va faire aujourd'hui sur tous vos départements. Voilà, petit spoiler, il fait très beau. On va voir si ça va continuer. Et on va voir aussi la hausse des températures qui est assez forte ces derniers jours. 47 heures, ça arrive dans un instant avec Superstar.
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1: Il va faire à nouveau très beau sur tout le nord-ouest de l'Occitanie en ce lundi 25 mai. Les températures vont rester très hautes aussi pour ce mois de mai. Au thermomètre ce matin, 26 à Quissac, 28 déjà à Montcuq, 28 à Caussade et à Montauban, 24 à Brassac et 26 à Vaour, 27 ce matin à Saint-Rémy et 25 à Luc-la-Primaube. Cet après-midi, il fera jusqu'à 31 à Saint-Cyr-la-Poupie, 33 même à Puy-l'Évêque, 32 à Castelsarrasin et 30 à La Guépie, 31 pour Vaour, 27 cet après-midi à La Salvetat sur Agoute, 29 à La Fouillade et jusqu'à 27 à Honnay-le-Château. Et puis sachez qu'aujourd'hui, en ce 25 mai, on célèbre la journée mondiale des geeks, ou le Geek Pride Day, qui coïncide notamment avec la première projection de Star Wars en 1977. La quatrième édition du festival médiéval Les Médiénages, c'est dans un mois environ, les 27 et 28 juin, à Nage dans le Tarn. On en parle dans quelques minutes dans le coup de projecteur de CFM La Cône.

0: Bon Mama de Milky Chance sur CFM Radio. Très bonne matinée à vous. Il est 7h46. The Metteur, ça arrive très vite. Et là, juste avant, c'est l'actu locale. Et on se plonge dans le Moyen-Âge. Direction Nage, justement, dans le Tarn.
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0: Le festival médiéval Les Médiénages, c'est les 27 et 28 juin prochains à Nage, dans le Tarn. Cette quatrième édition est toujours organisée par l'association Nage à travers les âges, en partenariat avec l'asso de cirque viennaise Court Circuit. De nombreuses animations sont au programme pour vous plonger le temps d'un week-end au cœur du Moyen-Âge. Marie-Christine Granier, membre de Nage à travers les âges.
2: Eh bien, l'association, elle a été créée, oui, il y a 4 ans pour créer la première de ce Médiénage. Nage est, date du 12e siècle. À une église qui est mentionnée au 11e siècle et riche de ce patrimoine d'un château aussi. L'objectif étant vraiment de montrer ses qualités historiques et culturelles dans cette fête sur le Moyen-Âge. Il y aura des déambulations, des combats de rue, il y aura une attaque du château, il y aura bien sûr le campement médiéval avec 5 troupes qui seront présentes sur le festival. Il y aura un jardin d'inspiration médiévale et avec l'aide donc de l'association du cirque, il y aura des déambulations et des scénettes qui seront faites avec les enfants et les adultes qui porteront des vêtements médiévaux et qui pourront s'initier à la découverte de ces activités. Le marché, bien sûr, tout le long des ruelles de Nage, le médiéval et les produits locaux, on ne les oubliera pas. La visite du patrimoine au niveau du château avec des visites commentées. Cette année, à nouveauté, une randonnée le dimanche entre légende et histoire qui ira sur différents lieux où là, une conteuse va conter une histoire, une légende. On mixera un peu les deux. Je laisse la surprise. Voilà. Une initiation aux danses médiévales. Le programme détaillé, je vous le dis, ça sera donné au mois de juin.
0: Les réservations sont déjà ouvertes pour le grand banquet médiéval du samedi 27 juin. Plus d'infos sur la page Facebook Médié-Nage.
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Robert Plante avec Chevrolet. Il est 7h44. Très bonne matinée à vous sur toutes nos antennes de CFM Radio. Dans quelques minutes à 8h, vos infos. Mais d'ici là, la musique continue avec Vampire Weekend tout de suite. This Life.

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1: 8h, on est ensemble ce matin sur CFM Radio et on profite aussi de ce beau temps dès ce début de semaine. C'est Jérôme pour vous accompagner là jusqu'à 10h et tout de suite on va retrouver les principaux titres de l'actu de ce lundi.
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1: Avec Clémence Lobary ce matin. Bonjour Clémence.
3: Bonjour à tous. Marco Rubio, plus optimiste sur un possible accord entre les États-Unis et l'Iran. Le chef de la diplomatie américaine a estimé avec prudence que Washington pourrait avoir des nouvelles dans la journée. Marco Rubio a également affirmé qu'Israël aurait toujours le droit de se défendre, quel que soit l'accord entre Washington et Téhéran. Israël qui poursuit ses frappes contre le Liban. L'armée israélienne annonce la mort d'un de ses soldats dans le sud du pays. Hier, une frappe menée par l'aviation israélienne a fait 2 morts. Dans le reste de l'actualité, la chaleur continue de s'abattre sur une partie de la France. La vigilance jaune canicule a été étendue à 18 départements, ce qui est assez exceptionnel pour un mois de mai. Tout l'ouest de la France est concerné, ainsi que Paris et sa petite couronne. Il s'agit d'un épisode de chaleur précoce et remarquable selon l'établissement public. Et sur les côtes, les plages ont bien sûr été prises d'assaut. Et en Gironde, 2 personnes sont mortes à Lacanau et Lèche-Cap-Ferré, victimes des courants de Baïne. Depuis vendredi, plus de 30 baigneurs ont été emportés sur le littoral girondin lors de cet épisode de forte chaleur. Le choc à Rennes après la découverte d'un enfant sans vie. Le jeune garçon a été retrouvé avec une serviette de bain nouée autour du cou sur les rives de la Vilaine, non loin du centre-ville. Le procureur de la République de Rennes n'exclut pas l'intervention d'un tiers. Une enquête pour meurtre a en tout cas été ouverte. Les signalements de disparition de mineurs en hausse en 2025. C'est l'alerte de la plateforme téléphonique 116 000 à l'occasion de la journée internationale des enfants disparus. Au total, 40 953 disparitions de mineurs ont été signalées aux forces de l'ordre, soit 112 enfants par jour. Les fugues représentent l'immense majorité de ces cas. Et puis on termine avec un mot de sport, car il y a du tennis à suivre aujourd'hui. C'est la suite du tournoi de Roland-Garros. On suivra notamment les débuts de Gaël Monfils pour son tout dernier tournoi parisien. Il affronte au premier tour son compatriote Hugo Gaston. Chez les femmes, on suivra également l'entrée en lice de Loïs Boisson. La numéro 1 française sera opposée pour ce premier tour à la Russe Anna Kalinskaya. Excellent début de matinée à tous.
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Tom Walker, Sérotonine, il est 8h05. Tout à l'heure, à partir de 10h, on vous fera vivre sur CFM Radio, sur l'ensemble du réseau CFM Radio, la journée de clôture du festival Marée Haute du côté de Vianne, dans le Tarn. Ce sera avec Marlise de CFM Lagone. Donc elle sera avec vous de 10h jusqu'à midi, avec pas mal d'invités. Et puis on parlera notamment de cette recette intrigante du chichoulet par le chef tarnais Pascal Sudre. Voilà. Et puis aussi de cette légende des pois chiches et des sardines, donc, qui faisait partie vraiment intégrante de cette quatrième édition du festival Marée Haute. On en saura plus tout à l'heure, donc, avec Marlise, je vous rappelle bien sûr, d'ici là. Et puis c'est Rory, là tout de suite, vérité.

0: 8h08, c'est toujours Jérôme avec vous. J'espère que vous profitez bien de ce long week-end à rallonge. Donc, on se lundi de Pentecôte. Et à notre écoute, ce sera Gilles d'ici quelques minutes pour le coup de projecteur de CFM Cahors. Il va nous parler du journaliste et communicant letois Bertrand Balesta, qui signe avec Le Village des âmes retrouvées son tout premier roman, un thriller psychologique rural préfacé par Jules, le scénariste de Lucky Luke. Juste avant, moi, je vous parle de la météo de tous vos départements et puis Colors in the Street. Prades, ça arrive dans le prochain quart d'heure. Dans un instant, c'est Camarades. Hug yourself.
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1: C'est déjà presque l'été en cette fin de mois de mai. Encore un beau ciel bleu sans nuages hein, toute la journée sur l'ensemble de vos départements. Mais attention tout de même aux fortes températures. Ce matin, 26 à Saint-Céré, 28 à Castelnau-Moratier, 27 à Saint-Projet et 28 à Montèche, 27 du côté de Cordes-sur-Ciel, 24 à Vienne, 26 ce matin à Espaillon et à Martiel. Cet après-midi, ça va remonter jusqu'à 32 à l'Albin qui est 30 à la Bastille-Murat, 31 à Sept-Fonds et Noïc, 30 pour Carmaux, 24 à Murat-sur-Vèbre, 27 à Lessac et 29 à Malville. Et puis n'hésitez pas aujourd'hui à souhaiter une bonne fête aux Sophies en ce lundi 25 mai. Un thriller rural au cœur du Lot, le village des âmes retrouvées. On va découvrir ce roman dans quelques minutes dans le coup de projecteur de Gilles de CFM Cahors.

0: Colors in the Streets, I Feel Alive. 8h18, si vous voulez bien profiter du beau temps qui semble s'installer ces jours-ci sur l'Occitanie, eh bien, je vous donnais quelques bonnes idées de sorties à faire pour bouger autour de chez vous. Ce sera Prades juste avant avec le décor. Et là tout de suite, c'est Gilles que l'on retrouve pour le coup de projecteur de CFM Cahors. Et il va nous parler du thriller L'Autois, le village des âmes retrouvées.
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2: Le village des âmes retrouvées, c'est un thriller psychologique rural écrit par le lotois Bertrand Balesta et publié le 2 février dernier aux éditions Douraud. Un roman ancré dans notre région avec une préface signée par Jules, scénariste de Lucky Luke. Bertrand Balesta, auteur.
3: J'avais 5-6 ans quand je me suis retrouvé à côté de la Bastide Murat, dans ce village qui s'appelle Saint-Martin-de-Vers. Mes grands-parents avaient une maison là-bas, enclavée dans les Causses du Quercy, avec son ruisseau et des paysages magnifiques. Et bien, c'est là que mon héros, narrateur, Vincent Mercier est né, et que toute l'histoire a commencé à se dessiner. Je suis pas parti sur un roman traditionnel. J'ai pris la case du thriller parce que j'avais envie de qu'il y ait une intrigue. Ça part d'une réflexion. De faire un point sur sa vie à un moment donné. On va pas se cacher que cet avocat, Vincent Mercier, qui arrive à la cinquantaine, qui se pose des questions sur sa vie, qui se dit, à un moment donné, ma vie, c'est pas celle-là que je veux. Je suis pas heureux. J'ai envie de me retrouver et de changer ma vie. Je pars de quelque chose qu'on a en commun avec le personnage, avec Vincent. C'est le questionnement qu'on peut avoir sur sa vie à un moment donné de sa vie, à n'importe quel âge. N'importe quel âge, on peut se poser une question. Et c'est ça, le fil conducteur de ce livre, thriller, intrigue, oui, mais c'est que quand on referme le livre, on peut s'interroger sur sa vie en se disant, bon ben, je peux la changer, peut-être ma vie. Est-ce que je suis heureux aujourd'hui dans ce que je fais? Peut-être pas. Et peut-être que je peux trouver des choses très simples qui peuvent me rendre heureux.
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Il est 8h23, comme promis tout de suite. On fait un point sur les sorties culturelles qu'il y a à faire tout près de chez vous en ce moment. Avec les Tarnivores en fête, c'est à Albi le 6 juin prochain, place La Pérouse. Une journée festive autour des produits locaux au Tarnais. Au programme à 9h, l'ouverture du marché, puis de 10h à midi et de 14h à 16h, des ateliers cuisine pour les enfants avec les logis du Tarn. D'apéro concert aussi, et toute la journée des animations gratuites, des jeux en bois et châteaux gonflables, et bien sûr de la restauration sur place. Événement organisé par Saveurs du Tarn. À Montauban, la maison du crieur accueille jusqu'au 30 mai l'exposition Puntatura de Joan Carles Coderc, un artiste plasticien d'expression occitane dont le travail mêle graffiti, design typographique, peinture et influences issues des arts populaires méridionaux. Il explore les liens entre langue, mémoire et expression artistique. Et puis à Cahors, ce vendredi 29 mai, une visite guidée du centre historique et de la cathédrale. Cette découverte vous mènera à des vestiges de l'antique Divona jusqu'à la cathédrale Saint-Étienne, en cheminant à travers le méandre des ruelles médiévales qui recèlent des trésors architecturaux. Départ de l'office de tourisme de Cahors à 10h30, donc ce vendredi 29 mai. Voilà pour ces sorties ce matin. On y revient tout à l'heure dans une petite heure sur CFM. Là, c'est Katie Tunstall, Suddenly I See.

0: C'était Sam Sauvage sur CFM Radio, juste avant Liam Gallagher aussi. Il est 8h37 et on va retrouver un focus sur l'actu locale dans le Tarn-et-Garonne d'ici quelques minutes avec le coup de projecteur de CFM Montauban. Moi, je vous parlerai aussi juste avant de la couleur du ciel aujourd'hui sur tous vos départements plutôt dégagés. Aujourd'hui, vous l'aurez compris, on va voir si ça va continuer encore. Et puis, on va faire un petit focus aussi sur les températures bien hautes tout de même pour cette fin de mois de mai. Charlotte Cardin, elle arrive très vite aussi avec The Way We Touch.
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1: Continue sur la lancée des derniers jours. Un grand beau temps sur vos départements aujourd'hui, en ce lundi de Pentecôte. Mais aussi des températures très élevées pour ce mois de mai. Au thermomètre, 27 à Cahors ce matin et à Cajar. 27 aussi à Quélus et à Moissac. 23 pour Nager, 27 à Cagnac-les-Mines. 25 à Rodez et 28 à Villefranche de Rouergue. Cet après-midi, on attend jusqu'à 32 à Figeac et Catus. 31 à la Bastide de Penne et la Française. 30 pour Monestier. 25 à La Cône. 30 à Saint-Affrique et 32 à Toulon-Jacques. Et puis sachez qu'aujourd'hui, en ce 25 mai, on célèbre la journée mondiale des geeks, ou aussi appelée le Geek Pride Day, qui coïncide notamment avec la première projection de Star Wars en 1977. Un point sur l'actu locale en Tarn-et-Garonne dans quelques minutes.

0: Mélodie, Heart of Glass, il est 8h47 et vous retrouverez bien sûr vos infos tout à l'heure à 9h dans le prochain petit quart d'heure. C'est The Strokes qui arrive, Madison Beer aussi. Et puis là tout de suite, on retrouve la rédaction de CFM Montauban pour un focus sur l'actu locale en Tarn-et-Garonne.
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2: L'étape du bus du cœur des femmes à Montauban s'est achevée vendredi soir. Pendant 3 jours, les femmes ont été accueillies par des médecins du territoire, des bénévoles ainsi que des étudiants volontaires. Lors des dépistages, certains signes alertent particulièrement. Marie-Pierre, chauffeuse et régisseuse du bus du cœur des femmes.
3: On va souvent détecter une tension élevée ou du diabète qui n'était pas connu, ou alors c'est pour ça que le bilan lipidique est très bien, que ce soit du diabète ou du cholestérol. C'est sûr que la vie, donc la sédentarité, le tabagisme et l'alcoolisme sont des causes aussi, donc ça permet d'évaluer les différents facteurs et puis de modifier ses habitudes.
2: Un parcours indispensable pour les femmes qui semblent de plus en plus négliger leur santé.
3: Ces actions, elles sont essentielles parce que c'est vrai que les femmes sont énormément touchées par les maladies cardiovasculaires et en fait 90% de ces accidents pourraient être empêchés grâce à ce genre de parcours. Et effectivement, quelque part on sauve des vies quoi, parce que c'est culturel que les femmes ont tendance à s'occuper de tout le monde mais pas d'elles et du coup de pas bien entendre les signaux que leur corps le renvoie, surtout à partir d'un certain âge. Et c'est pour ça aussi que dans ces parcours, il y a aussi des villages bien-être pour bien rappeler à la femme qu'elle est actrice de sa vie, de sa santé et que son bien-être est essentiel pour la santé. Pour les prochains événements, il faut absolument venir, surtout si on n'a pas eu de soins ou de ou qu'on n'a pas de médecin traitant. C'est toujours rassurant ou alors un signe d'alarme. Il faut absolument faire ces parcours.
2: Le bus du cœur des femmes et son village santé poursuivent leur parcours à travers la France entière. Rendez-vous à Décines-Charpieu du 27 au 29 mai, puis à Blois du 10 au 12 juin.
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1: Il est 9h, bienvenue si vous l'enjournez sur CFM Radio, c'est toujours avec Jérôme. Courage à vous si peut-être vous travaillez en ce lundi de Pentecôte, parce que c'est aussi le jour de solidarité. C'est important également, bien sûr. On va tout de suite retrouver l'essentiel de l'actu.
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1: On écoute le flash info de Clémence Lebary tout de suite. Bonjour Clémence.
3: Bonjour à tous. C'est un épisode de chaleur précoce et remarquable selon Météo France. 18 départements sont en vigilance jaune canicule, l'ouest du pays et Paris et sa petite couronne. Un événement exceptionnel pour un mois de mai. Des records de chaleur ont déjà été battus. Il faisait ainsi à 6h ce matin, plus de 20 degrés à Lorient, plus de 21 également à Nantes. Et conséquence de ces fortes chaleurs hier, plusieurs événements sportifs ont été marqués par des malaises. Une dizaine de personnes engagées dans des épreuves de course à pied à Maisons-Alfort notamment ont été hospitalisées en urgence absolue. Que s'est-il passé à Rennes? Le corps d'un garçon de 12 ans a été retrouvé sans vie hier. Il a été découvert avec une serviette de bain nouée autour du cou sur les rives de la Vilaine, non loin du centre-ville. Le procureur de la République de Rennes n'exclut pas l'intervention d'un tiers. Une enquête pour meurtre a en tout cas été ouverte. Et 15 personnes mises en examen après les violences en marge de la finale de la Coupe de France de football. On le rappelle, une rixe a éclaté la veille du match impliquant des supporters de l'OGC Nice. 7 personnes ont été blessées, dont 3 ont été hospitalisées en urgence absolue. Les mises en examen, eux, ont été placées sous contrôle judiciaire. L'Iran et les États-Unis vont-ils réussir à trouver un terrain d'entente? Marco Rubio s'est montré assez optimiste sur un éventuel accord. Le chef de la diplomatie américaine a estimé avec prudence que Washington pourrait avoir des nouvelles dans la journée. Marco Rubio a également affirmé qu'Israël aurait toujours le droit de se défendre, quel que soit l'accord entre Washington et Téhéran. Et en France, les aides annoncées par le gouvernement seront maintenues pour 3 mois, comme annoncé, même en cas d'arrêt du conflit au Moyen-Orient. C'est ce qu'a confirmé hier la porte-parole du gouvernement, Maud Bréjon. Elle était sur le plateau de France 3. Car même si le conflit venait à s'arrêter, ses effets, notamment sur le prix de l'énergie, continueront un certain temps, a-t-elle déclaré. Et puis on termine en basket, en NBA, les Spurs de Wembanyama n'ont pas dit leur dernier mot dans ces finales de conférence. San Antonio s'est imposé face à Oklahoma City hier soir et égalise à 2 victoires partout. Excellente matinée à tous.
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Purple Disco Machine et Sophie and the Giants. Il est 9h05. Demain, à la même heure, on reprendra notre jeu pour vous faire gagner des places pour des événements culturels partenaires de CFM Radio. Et puis, en parlant d'événements partenaires, tout à l'heure, de 10h jusqu'à midi, on sera en direct de Vienne pour la journée de clôture du festival Marée Haute. On fera vivre ça de l'intérieur. Pas mal d'animations, bien sûr, donc à vivre aujourd'hui pour ce festival Marée Haute. Et puis aussi, on découvrira, si vous ne connaissez pas déjà, la recette du chichoulet, donc à base de pois chiches, du chef tarnais Pascal Sudre. Marlise nous en dira plus tout à l'heure. On la retrouve sur l'ensemble du réseau CFM de 10h jusqu'à midi. Et puis, c'est Christophe Maé et Francis Cabrel, là tout de suite, avec ce duo, la boutique des rêves. 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

0: C'est bientôt 9h10. Très bonne matinée à vous sur CFM Radio et bonne fin de week-end à rallonge avec ce lundi de Pentecôte. Et ce sera l'actu locale dans une dizaine de minutes avec le coup de projecteur de David de CFM Villefranche. Il sera en compagnie de Fred Sancerre, directeur de l'association Derrière le Hublot. Et puis, moi juste avant, je vous parlerai de la météo sur tous vos départements et des températures qui grimpent fort en ce moment. Sam Fischer et Megan Trainor, c'est le duo qui arrive très vite aussi sur CFM ce matin avec All Right.
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1: Il va faire à nouveau très beau sur tout le nord-ouest de l'Occitanie en ce lundi 25 mai. Les températures vont rester très hautes aussi pour ce mois de mai. Au thermomètre ce matin, 26 à Quissac et 28 à Montcuq, 28 aussi à Caussade et Montauban, 24 ce matin à Brassac et 26 du côté de Vaour, 27 pour Saint-Rémy et 25 à Luc-la-Primaube. Cet après-midi, il fera jusqu'à 31 à Saint-Cyr-la-Popie, 33 même à Puy-l'Évêque, 32 pour Castel-Sarrazin, 30 à Laguépy, 31 du côté de Vaour, 27 à la Salvat à Suragoutte et enfin 29 à la Fouillade et 27 à Aunay-le-Château. N'hésitez pas aussi à souhaiter une bonne fête aujourd'hui aux Sophies si vous en connaissez en ce lundi 25 mai. Dans un court instant, on écoute Fred Sancerre, directeur de Derrière le Hublot. Il sera au micro de David dans le coup de projecteur de CFM Villefranche.

0: Royal Otis Suite, alléluia. 9h18, on se retrouvera aux alentours des 9h30 pour reparler de ce qu'il y a à faire sur tous vos départements en ce moment, les sorties à ne surtout pas rater. Marguerite, d'ici là, côté son avec les filles, les meufs, suivi de Korn avec une reprise de Creep de Radiohead. Mais là tout de suite, c'est l'actu locale direction l'Aveyron avec le coup de projecteur de David de CFM Villefranche. Il est avec Fred Sancerre, le directeur de l'association Derrière le Hublot.
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2: Après la mise en scène de l'échouage d'un cachalot grandeur nature, l'association Derrière le Hublot revient à Villefranche avec une nouvelle performance artistique, un spectacle acrobatique intitulé Mortel, jute de mortel, où l'attraction foraine Le Mur de la Mort renaît de ses cendres. Fred Sancerre, directeur de Derrière le Hublot.
3: Le Mur de la Mort, peut-être certains s'en souviennent, c'est une vieille attraction foraine. C'est ce cylindre dans lequel les motos et parfois des voitures à une époque tourne à la verticale parce qu'elle tourne vite et du coup sont projetées finalement sur le cylindre et les murs. Et donc c'est cette attraction foraine qui est une attraction qui a un siècle. Le cylindre qui sera accueilli à Villefranche a un siècle. Il est classé monument historique et une compagnie, donc la présidente AU19, a eu le désir et le bonheur finalement de reprendre cette attraction foraine et donc ils se sont formés. Ils ont créé un spectacle, créé une musique, et donc on retrouve toute une compagnie qui met en scène finalement ce mur de la mort, mais qui produit véritablement la performance telle qu'elle existait aussi avec ses motos. Parce qu'il y en a plusieurs, il y en a jusqu'à 3 motos qui tournent en même temps dedans. Et ce qui est fort dans ce spectacle-là, c'est à la fois c'est un spectacle de théâtre, de musique, etc. Mais en même temps, on est très proche du cirque et de l'univers forain dans ce qu'il a de plus sauvage et de plus intense. C'est-à-dire que le mur de la mort, il fait vibrer notre corps entier parce que quand les motos tournent dans le cylindre, l'ensemble bouge. C'est très impressionnant parce que ça va très vite, parce que ça produit de l'air et du vent. Voilà. Et je pense qu'il y a une des rares fois où on aura encore l'occasion de voir ce mur de la mort, parce qu'en fait, il en existe très peu dans le monde. Et du coup, je pense que c'est assez unique de voir ça à Villefranche-Rouergue.
2: 11 représentations sur 3 jours, les 29, 30 et 31 mai, sont programmées pour ce spectacle. Mortel, jus de mortel, billetterie sur place, sinon depuis le site derrière lehublot.fr.
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d'amour de Senzo à l'instant sur CFM Radio. Il est 9h30 et c'est le moment tout de suite de retrouver vos sorties culturelles. Ce jeudi 28 mai à 20h30, c'est le lancement du festival Deuxième Acte avec sa première comédie, Sarah Bernard, la Divine, par la compagnie Le Poustou. C'est à Belle-Île-en-Mer que Sarah Bernard, surnommée la Divine Scandaleuse, plonge dans les dédales d'un passé glorieux, fait de souvenirs et de règlements de comptes. Elle demande à Pitou, son fidèle serviteur, d'interpréter les différents personnages qui ont marqué sa vie. Direction Gaillac ensuite avec l'exposition Ce que le noir révèle. C'est à l'espace culture Place d'Opoule. Allez y découvrir les œuvres de Michel Keva, une artiste qui sublime lumière et contraste à travers des peintures sensibles et expressives. Une exposition entre noir et blanc et couleurs éclatantes. C'est à voir jusqu'au 31 mai. Et puis, sur la commune de Fonrieux, dans le Tarn, c'est l'exposition Les Amériques et la Réforme de Frédéric Laire. À voir jusqu'au 15 juin au musée du protestantisme de Ferrières. Les œuvres présentées dans l'expo situent le contexte historique et ont amené l'exode protestant des Huguenots vers les Amériques et évoquent l'héritage de cet exil. Un travail pictural qui crée des connexions visuelles entre l'âge des grandes découvertes et notre époque actuelle. Voilà pour cette rubrique culturelle ce matin sur CFM Radio. C'est Flo tout de suite, les kits.

0: Emma de Brice Conrad, il est 9h38 et direction l'Aveyron d'ici quelques minutes. On va retrouver David de CFM Rodez cette fois et il va nous parler de promenades, plantations, travaux, le beau temps des derniers jours. Ça donne envie de lancer des projets. Et côté jardin, la tendance est au studio de jardin. On écoutera à ce sujet Jean-Michel Rigaud, responsable de l'agence Camif Habitat Rodez-Bourran. Donc au micro de David ce matin. Juste avant lui et juste avant le coup de projecteur, c'est la météo de tous vos départements. Et puis le prochain titre à écouter ce matin sur CFM Radio, c'est celui d'Harry Styles, American Girls.
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0: C'est déjà presque l'été en cette fin de mois de mai. Encore un beau ciel bleu, sans nuages toute la journée sur l'ensemble de vos départements. Mais attention tout de même aux fortes températures aujourd'hui. Ce matin, 26 à Saint-Céré, 28 à Castelnau-Moratier, 27 à Saint-Projet, 28 à Montèche, 27 ce matin du côté de Cordes-sur-Ciel et 24 à Vienne, 26 à Espalion et Martiel. Cet après-midi, ça va remonter jusqu'à 32 à l'Albinque, 30 à la Bastide-Murat, 31 pour Sept-Fonds et Noïc, 30 à Carmaux et 24 à Murat-sur-Vèbre, 27 pour Lessac et 29 à Malville. Et puis, sachez qu'aujourd'hui, en ce 25 mai, on célèbre la Journée mondiale des geeks, ou aussi appelée le Geek Pride Day. Dans quelques minutes, dans le coup projecteur de CFM Rodez avec David, on va écouter Jean-Michel Rigaud, responsable de l'agence Camif Habitat Rodez-Bourran.

0: Harry Styles sur CFM, 9h45, c'est Mima qui arrive très vite avec VFC, mais là juste avant on retrouve l'actu locale avec le coup de projecteur de David de CFM Rodez, à parler des tendances en ce moment côté jardin avec le beau temps des derniers jours.
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2: La mode, les tendances, ça va, ça vient. En ce moment, côté logement, le studio de jardin est en vogue. Jean-Michel Rigaud, responsable de l'agence Camif Habitat, Rodez-Bourran.
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Mima, il est 9h50 et c'est tout pour moi ce matin. Je vous retrouve bien sûr dès demain, dès 7h et jusqu'à 10h pour parler de toute l'actu locale sur vos départements, que vous soyez dans le Lot, l'Aveyron, le Tarn ou le Tarn-et-Garonne. Et puis là, d'ici quelques minutes, c'est Marlise que l'on retrouve de CFM La Conne et sera en direct depuis Vienne pour la journée de clôture du festival Marée Haute. On va parler notamment de pois chiches, de sardines et encore pas mal aussi d'animations avec Manu, par exemple, de The Voice ou encore un spectacle prénommé Sleep. Voilà, si vous voulez en savoir plus, c'est avec Marlise d'ici quelques instants. Et puis, je vous laisse évidemment d'ici là en musique avec Beck, Ride Lonesome. Très bonne journée sur CFM. 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
1: Bonjour à tous, installez-vous confortablement. Aujourd'hui, c'est Marlys qui vous accompagne jusqu'à midi. Aurélien vous embrasse et c'est moi qui prends les commandes avec toute l'équipe de CFM Lacône. On vous emmène vivre le dernier jour de la 4e édition du festival Mariotte. On est installé en plein cœur du village de Vianne, dans le Tarn. Et durant 2 heures, on va vibrer au rythme du festival. Au programme de l'impro déjanté avec la troupe Slip, on partira aussi à la rencontre de Manu, candidat de l'aventure The Voice, sans oublier un grand moment de gourmandise avec le fameux chichoulet du chef Pascal Sudre. Et bien sûr, on ira prendre la température auprès des festivaliers qui sont fatigués mais heureux après 3 jours de fête dans le Haut-Languedoc. Bon réveil à celles et ceux qui sortent à peine du lit en ce jour férié. Vous êtes bien sur CFM Radio. J'en profite, un petit clin d'œil à Jérôme qui est aux manettes à la technique. Merci à lui. Avant de retrouver nos premiers invités, voici tout de suite Barbara Pravi avec le titre Bravo sur CFM Radio.

0: aujourd'hui à la 4e édition du festival Mariott pour la dernière journée qui se termine à Vianne dans le Tarn, sur la place du Petit Train. Et c'est les associations avec donc Pascal Sud qui va préparer le chichoulet qui vont en fait vous concocter des bonnes petites choses. Et je vais recevoir les différentes associations aujourd'hui. Et là, je suis avec une toute jeune association, c'est Court Circuit. Et c'est Élise Delot en face de moi au micro. Bonjour Élise.
1: Bonjour.
0: Alors Court Circuit, c'est une nouvelle association de cirque, comme son nom l'indique. Est-ce que tu peux nous en dire un mot?
1: Alors l'association, elle a vocation du coup à mettre en avant les arts du cirque, mais aussi dans un premier temps vraiment à promouvoir la culture en milieu rural. C'est vraiment ça qu'on a à cœur. Et du coup je vous parle un peu de la naissance de l'asso.
0: Bien sûr.
1: Ouais. Bah ouais. Du coup elle est initialement en fait en partenariat. On est conventionné avec le FLEP parce qu'en fait initialement on avait remporté le budget participatif du Tarn.
0: Alors je te coupe juste, ouais. Le FLEP, c'est le foyer laïque d'éducation populaire donc de Vianne, voilà.
1: Oui. Et du coup, donc, on avait remporté un budget participatif pour équiper la salle polyvalente en agrès de cirque et du coup un achat de matériel. Voilà, donc un beau projet. Et bon, il y a eu des changements au niveau du bureau. Donc du coup, on a conventionné avec eux et voilà la naissance de cette petite asso. Voilà, où on met en lien du coup des acteurs du cirque avec au bénéfice des gens du territoire. Quoi.
0: Alors il faut rappeler quand même que le cirque existe depuis plusieurs années sur le village, oui. Puisqu'en fait, il y avait des stages proposés tout au long de l'année.
1: Oui, exactement. Et donc ça, du coup, on continue. Puis il y a vraiment cette idée de vouloir créer du coup une activité hebdomadaire à partir de la rentrée 2026 pour les enfants de la commune, mais aussi des alentours. Voilà.
0: Donc c'est vraiment l'idée, c'est de proposer le cirque, la culture en milieu rural, et puis finalement tout ça dans la bonne humeur, je suppose. Et est-ce que c'est que pour les enfants, parce qu'on a beaucoup parlé des enfants, ou est-ce que ça sera aussi pour les adultes?
1: Alors on réfléchit aussi aux adultes, et surtout ce qu'on a créé, en fait, on a fait un partenariat avec l'Institut Constancy, du coup qui accueille des personnes en situation de handicap sur la Cône, et donc qui viennent faire du cirque du coup sur la commune une fois par mois pour l'instant.
0: D'accord, donc c'est un projet qui est voué à évoluer. Bien sûr, on en parlera à nouveau sur les ondes de CFM Radio. Et juste Élise, aujourd'hui, c'est vous qui vous occupez de la buvette.
1: Oui, aujourd'hui, du coup, on a appris que voilà, c'est un bel événement. Donc, on s'est proposé pour faire la buvette du coup sur la commune et voilà, récolter quelques sous pour pouvoir augmenter du coup les activités qu'on pourrait faire derrière.
0: Bah, écoute, je te remercie Élise. Et puis, on peut venir vous rencontrer, vous poser des questions aujourd'hui à la buvette, c'est à Vianne. Il y a le chichoulet à midi. Et puis bien sûr, dès 11h, un premier spectacle avec le spectacle Le Slip de la compagnie La Clique. Merci beaucoup Élise.
1: Merci.
0: Tout de suite de la musique sur CFM Radio.

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0: Nous sommes ici à Vianne, dans le Tarn, sur la place du village. Et nous sommes tout de suite avec la compagnie Clique, la Clique, qui vous proposera tout à l'heure à 11h. Si vous êtes dans le coin, venez vite. Le spectacle Slip. Et c'est les agents donc Slip qui seront là sous l'arbre, sous le tilleul là-bas sur la place. Et je suis avec Sophie Antelme. Bonjour Sophie.
1: Bonjour.
0: Alors Sophie, vous faites partie des trois comédiens qui seront sur scène et vous serez accompagnée d'un musicien.
1: C'est ça. On est l'agent S, l'agent L, l'agent I et l'agent P.
0: Donc peut-être est-ce que vous pouvez nous expliquer ce qu'on va pouvoir voir à 11h. Je crois que c'est de l'improvisation. Donc il y a sans doute un fil rouge.
1: Alors, nous sommes des agents, en fait, qui sommes là pour remonter le moral de la population qui est en routine.
0: J'ai envie de dire, vous avez du temps.
1: C'est ça. Et donc, c'est les gens qui proposent des thèmes. Et on tire leur thème et on joue sans du tout se parler, se discuter. On est en direct complet, autant en musique que les comédiens et les musiciens.
0: Et d'ailleurs, comment se fait... Parce qu'alors, on comprend qu'avec le travail, peut-être l'improvisation entre les comédiens peut se faire. Mais avec la musique, je trouve ça assez étonnant.
1: Bon, c'est une histoire de... D'abord, on est des vieux comédiens. Et des vieux musiciens, donc on fait ce métier-là depuis très longtemps.
0: Bon, alors, c'est pas tout à fait vrai, quand même.
1: Enfin, on a tous passé la cinquantaine, en tout cas. Et on fait ce métier-là depuis très longtemps. Et du coup, c'est vraiment un travail plus. On vient tous aussi du théâtre texte, théâtre. Ils ont fait beaucoup de comédias, etc. Et du coup, on travaille beaucoup sur l'écoute, en fait. On se regarde, on essaye de comprendre ce que fait l'autre, ce qu'on va faire. Mais on est vraiment sur un travail d'écoute et de. Beaucoup sur le regard aussi, sur le silence. Puisque comme on ne se parle pas du tout, on est vraiment sur ce que la concentration de ce que fait l'autre en fait.
0: Alors finalement, parce que des fois quand on dit théâtre d'improvisation, on dit bon c'est facile, allez on jette des mots et allez c'est parti.
1: Pour nous c'est plus difficile que le théâtre texte parce que là on se jette vraiment dans le vide et en fait on fait plutôt du au lieu de faire de l'improvisation théâtrale, on fait plutôt du théâtre improvisé parce que quand même on met le théâtre en avant. Alors que dans l'improvisation, j'en ai fait du match, etc. C'est plus des choses qui vont être... on va chercher le rire, on va chercher le bon mot, la bonne phrase. Alors que là, on essaye de... On construit des temps de théâtre en direct. Donc on est plus là-dessus que sur vraiment de l'improvisation théâtrale.
0: Donc finalement, l'improvisation viendra plutôt, en fait, finalement, des mots que vont pouvoir laisser les spectateurs. Donc là, si vous avez envie déjà de venir faire un petit tour sur la place, il y a des petits papiers où on peut noter des thématiques. Alors qu'est-ce qu'on note dessus? Attends. Tout et n'importe quoi. Si j'ai envie d'écrire la grenouille, j'écris la grenouille.
1: Alors en fait, pourquoi la grenouille? On a remis les choses qui sont des délits, des fois. Qu'on peut dire, qu'on ne va pas prendre, on va tout prendre. Voilà, c'est-à-dire qu'on peut nous mettre des choses qui vont essayer de nous piéger, on va essayer nous de détourner le plus souvent, parce que voilà, des fois c'est des choses un peu très piégeantes, je veux dire. Et voilà, et puis les gens, ouais, il faut qu'ils viennent en tout cas mettre leur thème, parce qu'on en a besoin, parce que s'il n'y a pas de petit thème, on le fera en direct, on demandera aux gens en direct. Donc, mais les gens sont plus facilement libres dans l'écriture que dans le verbe au moteur, où c'est plus compliqué de dire des bêtises avant tout.
0: Ouais, c'est plus compliqué de dire les bêtises devant les autres.
1: C'est ça.
0: Et alors, juste, peut-être c'est ma dernière question, Sophie. Je suppose que vous aimez le risque quand même, du coup.
1: Oui, c'est risqué, c'est une opération risquée, parce qu'on se jette vraiment dans le vide. Après, on se fait énormément confiance, on travaille depuis très longtemps ensemble, on s'aime beaucoup, ce qui est important quand on est sur une scène, d'être dans ce rapport de bienveillance et de faire attention, tout en essayant de piéger l'autre pour un peu se marrer quand même. Et voilà, c'est d'être simplement en confiance avec ses partenaires, ce qui est absolument le cas.
0: Donc n'hésitez pas, c'est à 11h sur la place du Petit Train dans le Tarn à Vianne pour cette 4e édition de Marée Haute. Je ne l'ai peut-être pas dit, mais je crois que la compagnie La Clique, c'est une compagnie tarnaise.
1: Elle est à Albi, oui.
0: Voilà, donc c'est pas très loin. Donc là, si vous êtes sur le territoire, moi je suis déçue parce que je serai en émission, mais vraiment, venez les applaudir. Alors juste, on les cite, il y a Guillemette, Guillaume et Olivier qui vous accompagnent aussi.
1: Oui,
0: voilà. Merci beaucoup Sophie, et puis bien sûr de la musique sur CFM Radio.
1: Merci.

0: C'est aujourd'hui la dernière journée du Festival Mariotte, 4e édition, et je suis avec Marine Perroux et Simon Porte. Marine Perroux, directrice d'Arpège et Trémolo, qui organise cet événement. Et Simon Porte, donc, qui est chargé de la communication. C'est ça ? J'ai pas dit de bêtises ?
1: Ouais, parfait.
0: Il se moque de moi, déjà, de mon matin.
1: Non, pas du tout.
0: Alors, est-ce que, déjà, on peut faire un point, puisqu'on est à la dernière journée de cette 4e édition. Qu'est-ce qu'on peut dire de ce beau festival sur le territoire du Haut-Languedoc ? Simon, Marine.
1: J'y vais. On est ravis, encore une fois, de cette 4e édition. C'est vrai que là, on a eu tout ce qu'il nous fallait en notre possession. Le beau temps, le monde qui était présent sur chaque événement. C'est vrai que nous, on a fait le tour un petit peu partout et c'était hallucinant de voir tout ce monde qui faisait le tour, qui prenait le temps de venir découvrir des artistes, pas que forcément le soir sur les concerts payants. Donc c'est vraiment tout ce qu'on souhaitait, c'était notre objectif. Donc c'est un peu plus de 2000 personnes qui étaient présentes, donc c'était quand même incroyable.
2: Ouais.
1: Et puis on n'a pas fini là, on va clôturer en beauté.
0: J'ai envie de dire, on va clôturer avec le ventre bien plein.
1: Ouais,
0: voilà, puisque
1: exactement.
0: C'est le chichoulette. Alors, est-ce qu'on peut dire un mot du chichoulette? Mais on essaiera d'avoir le chef ou un des chefs là qui sont nombreux à préparer les grandes casseroles avec ce chichoulette. Est-ce qu'on peut dire un mot peut-être?
2: C'est le cassoulet tarné, c'est ça?
1: Ouais, c'est ça. C'est le cassoulet à base de pois chiches du Tarn.
2: Et qui fait le fil rouge avec la légende du festival de cette année.
0: Donc cette année, le festival tourne autour de la sardine du Gijou et donc de ce pois chiche inventé, retrouvé à Gijounet.
1: Par France Cabrol.
0: Donc on essaiera peut-être d'avoir tout à l'heure Alain pour nous parler de cette légende plus en détail. Alors tu le disais Marine, il y a eu beaucoup de monde et aussi sur les spectacles de la journée dans de nombreux villages, petits villages du territoire. Je crois que c'est une dizaine de communes, c'est
1: 11
0: ça ?
1: 11 communes, sur le festival. Et effectivement, on est toujours dans des super beaux villages, on est super bien accueillis par les assos, les comités des fêtes, par les mairies. Enfin, franchement, c'est royal, on ne pouvait pas espérer mieux, je pense. Du monde, enfin, c'était entre 100 et 200 personnes à chaque spectacle. Alors, c'est toujours pas évident, parce que quand on parle aux artistes, on ne sait jamais trop comment ça va prendre. Donc, on les prépare aussi. Et au final, en fait, ils hallucinent de voir que tout le monde se déplace. Et c'est vrai qu'on voit beaucoup de gens on les revoit un petit peu, le public, se balader d'endroit en endroit. Donc, c'est bien. Et on a des fidèles depuis quelques années.
2: Il y a ceux qui ont pris la navette aussi, tout le festival, qui nous ont suivis. Et après, il y a aussi, cette année, il y a eu pas mal de personnes qui se baladaient en camping-car ou en van aménagé et qui nous suivaient de date en date. Et c'est vrai qu'avec cette espèce de record d'affluence, notamment sur les journées, les spectacles, etc., ça faisait pas mal de trafic. Mais à chaque fois, autant le public que même les artistes nous disaient que c'est, à chaque fois, c'est des lieux qui sont tellement intimistes, tellement jolis, devant un ancien bâtiment ou... à côté d'une rivière, et du coup c'était vraiment splendide.
0: Oui, parce qu'on peut le dire aussi, je me suis déplacée sur certaines dates, c'était même des fois compliqué de se garer, de trouver une place, il y avait des camping-cars, parce que finalement c'est des petits lieux, des petits villages de ce Haut-Languedoc qu'on a pu découvrir et que les festivaliers ont pu découvrir, puisqu'il y a eu aussi beaucoup de monde de l'extérieur qui est venu sur cette 4e édition.
1: Oui, c'est ça. Puis même à Lacône, Robert, le maire de Lacône et le président de la communauté de communes, nous disait

0: cinquième édition, ça sera ma dernière question.
1: Oui, oui, il y aura une cinquième édition et elle sera du 14 au 17 mai aussi pour la Pentecôte qui est un peu plus tôt. Ce qui nous inquiète un peu, c'est le temps, puisque mi-mai, voilà. Mais oui, alors, elle aura lieu.
0: Vous avez eu toujours de la chance, j'ai envie de dire, pour le Festival Mariotte. Il neigeait le week-end dernier.
1: Ouais.
0: Il fait 30 degrés ce week-end.
1: On va y croire et puis comme encore une fois, on va être positif et ça va nous amener le beau temps.
0: Merci Marine, merci Simon d'avoir été là et puis on se dit à l'année prochaine donc pour de nouvelles aventures sur le territoire.
1: Et merci à vous d'être avec nous chaque année.
0: Merci beaucoup et donc on continue en musique bien sûr sur CFM Radio.

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0: que moi. Aujourd'hui, sur CFM Radio, nous sommes là. Nous sommes sur la place du Petit Train dans le Tarn, à Vianne, pour la 4e édition du festival Maréotte. D'ici quelques minutes, allez, une petite heure peut-être, on va manger du chichoulette, ce cassoulet au pois chiche. Mais avant, on va parler de sport détourné. Je suis avec Baptiste Leberge. Bonjour Baptiste.
1: Bonjour.
0: Alors Baptiste, pour te situer, tu es venu à vélo depuis Toulouse pour faire tout le festival à vélo. Et là, tu vas repartir. Alors tu m'as dit que tu ne mangeais pas le chichoulette avant de partir.
1: Je vais éviter pour avoir assez de carburant pour rentrer à Toulouse. Mais ouais, j'ai décidé de faire ça parce que mon ami Simon, qui fait partie de l'organisation du festival, m'a invité à venir participer un petit peu et voir les différents spectacles. Et donc, j'ai décidé de venir le faire à vélo pour me tester et puis pour visiter un petit peu la région parce que je connais pas du tout ce coin-là et je regrette pas du tout, c'était super.
0: Ah oui, alors voilà, j'allais te dire, parce que nous on aime bien entendre ça, hein, je le rappelle, nous sommes l'équipe de CFM Radio, CFM Radio et CFM Laconne, on aime bien entendre du bien de notre territoire. Alors qu'est-ce qui t'a peut-être plu et combien de kilomètres as-tu fait ce week-end? Donc ça a commencé vendredi, je le rappelle, le festival jusqu'à aujourd'hui.
1: Donc par jour, ça fait entre 80 et 100.
0: D'accord.
1: Pour rallier tous les villages. Et après, franchement, dans les coins qui m'ont plus plu, moi j'ai bien aimé la montée l'arrière. C'était un petit village et le spectacle était vraiment top là-bas. Et plus globalement, les paysages ici sont vraiment incroyables.
0: Alors il y a quand même pas mal de dénivelé. Est-ce que ça n'a pas été trop dur pour les mollets?
1: Si, ça a été un petit peu compliqué, surtout d'enchaîner après le trajet depuis Toulouse. Mais ça l'a fait, je suis allé à mon rythme et puis... Et puis j'ai pris du plaisir.
0: Et est-ce que tu es allé partout ou non quand même?
1: Partout.
0: Ouais. Donc quand même, tu as fait 11 communes sur un week-end et tu as fait les soirées aussi?
1: Oui.
0: Tu t'es couché tard aussi?
1: Je me suis couché tard et je rentrais la nuit avec mon vélo aussi.
0: Ah oui, d'accord.
1: Mon logement était à Laconne.
0: Ah oui, donc d'accord. À chaque fois, quand même, tu as fait quelques kilomètres pour revenir à domicile, j'allais dire. Peut-être le spectacle qui t'aura le plus plu dans le week-end, c'est difficile à choisir? Peut-être un concert, un spectacle?
1: Mais je pense que c'est toujours à la montée l'arrière. Le lieu était vraiment superbe. On était en pleine nature, un petit village, donc c'était super. Et la pièce de théâtre était assez rigolote, donc ça m'a beaucoup plu.
0: Combien tu as de kilomètres là pour rentrer à Toulouse?
1: Là, il m'en reste 140 à peu près.
0: 100 petits 40 kilomètres. Petit, hein, j'adore. Moi, je ne ferai même pas 10 kilomètres, donc félicitations. Tu vas quand même boire un petit coup avant de repartir?
1: Je pense, oui.
0: D'accord, donc un peu d'hydratation et voilà, puis tu repars. Tu penses arriver vers quelle heure à Toulouse?
1: Dans 6 heures à peu près, donc je ne sais pas quelle heure il est là.
0: Alors là, je ne sais pas quelle
1: heure. 17h, je pense. Okay. Je fais des pauses 17h30.
0: Eh bien, ça marche. Je te remercie vraiment, Baptiste, d'avoir pris quelques minutes pour répondre à nos questions. Et puis, est-ce qu'on te retrouve l'année prochaine pour la 5e édition à vélo?
1: Oui, évidemment.
0: Merci beaucoup. Vous êtes sur CFM Radio. Je vous souhaite une bonne matinée.

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1: 11h, merci de votre fidélité. Vous êtes toujours sur CFM Radio avec Marlise et Jérôme à la technique. On est toujours ensemble depuis la place du Petit Train à Vianne, dans le Tarn, qui accueille la toute dernière journée de cette 4e édition du festival Mariotte. Après 3 jours de fête intense, on va s'apprêter à terminer en beauté et surtout en gourmandise. Au programme de cette 2e heure, on passe à table avec le grand banquet autour du chichoulet, un cassoulet revisité au pois chiche par le chef Pascal Sudre. On vous en parle en détail dans quelques minutes. En attendant, on fait place à la musique. Lancelot avec le titre Un homme seul sur CFM Radio.
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0: Aujourd'hui, nous sommes sur la place du village de Vianne dans le Tarn et sur CFM Radio pour une émission jusqu'à midi. Aujourd'hui, nous sommes réunis pour manger du chichoulette et je suis avec les deux chefs Pascal Sudre et Jean-Pierre Saïssé. Saïssé, pardon. Saïssé, on ne dit pas le T à la fin, contrairement au chichoulette. Voilà. Alors, tous les deux chefs tarnais, hôtel du Pont à Ambialé pour Jean-Pierre et Pascal, hôtellerie des Lauriers, donc à Villeneuve-sur-Tarn. Alors peut-être ma première question, qu'est-ce que le chichoulet, le chichoulette? Alors on m'a dit qu'on disait le thé, alors chichoulette.
1: Alors le chichoulette, c'est une spécialité tarnaise à base de pois chiche. Voilà, c'est un produit 100% de saveur du Tarn. On met de l'ail rose de Lautrec, du jambon de Mont-de-la-Cône, des coannes, les pois chiches albigeois, d'Aligerman, qui sont plantés, récoltés dans le Tarn. Alors, c'est les pois chiches bio, qui sont pré-germés et surgelés à l'azote liquide. Voilà, en digestion, c'est très facile, c'est parfait. Et après, on rajoute une garniture de légumes avec des carottes, oignons, navets, le jambon du Mont-de-la-Cône, bien entendu, et un peu de couane. Hein. Et après, on le sert tout ça avec un peu de viande, les coustelous, les manchons de canard et bien entendu, de la saucisse.
0: Ben, j'allais dire, tout ça, c'est léger. Avec le beau soleil, ça va passer crème.
1: Ah, mais ça
0: est-ce que ça va passer crème? Jean-Pierre, je ne sais pas.
2: Ben, il suffira aussi de bien l'accompagner avec un peu de gaillac. Et ma foi, je pense que la chose sera plus facile à apprécier.
1: Voilà, et à digérer aussi, parce que la digestion est facile.
2: Ah, écoutez, il ne faut pas se plaindre. On a un temps splendide aujourd'hui ici. Donc, faisons des belles choses et faisons un beau chichoulette que viendrait déguster aujourd'hui.
0: Alors quand même, je le dis, hein, le gaillac est à consommer avec modération, ça, il fallait le rajouter. Alors j'ai une petite interview rafale spéciale chef tarnais. Alors est-ce que vous êtes plutôt saucisse sèche ou saucisson de la Cône? Ça, c'est sûr, mais alors...
2: Les deux, mon commandant.
0: Ah, Pascal, il a une préférence.
1: Ouais, moi, je préfère la saucisse. Et je la préfère pas trop sèche, moelleuse. Voilà, qu'elle est pas trop sèche.
0: Ah,
1: voilà,
0: oui.
1: Voilà. Mais je préfère, j'ai une préférence pour la saucisse.
0: Alors après, Melsa ou boudin?
1: Ah, mais Melsatte, moi, je suis Melsatte. Melsatte. Ouais.
2: Boudin juste derrière.
1: Ouais. Boudin avec des pommes, c'est excellent. Oui, et le Melsatte aussi. Hein.
2: Plutôt chaud et plutôt poêlé que cru. Enfin, que...
0: Oui. Je suis assez d'accord. À la poêle, c'est pas mauvais.
2: Alors, on est pour le boudin.
0: Au plat ou au pétillante? Parce qu'on a les deux aussi sur le haut.
1: Alors, moi, mais là, j'ai mon roucou, je tourne mon roucou.
0: D'accord. Ouais. Alors, pas de la salvetat. Alors, bon, tant pis, pas aujourd'hui. Et alors, ma petite dernière, parce qu'on est quand même à Vianne. Alors, je sais pas si vous le savez, ici, c'est la capitale mondiale de la soupe au fromage. Ah, ben oui. Alors, est-ce qu'on est plutôt soupe au fromage ou chichoulette? Là, c'est dur, hein. Je vous mets un petit peu.
1: C'est vrai qu'avec la laiterie Fabre juste à côté, bon, c'est obligé qu'il y ait des fromages. Mais moi, je suis chichoulé, obligé d'être chichoulé. Et toi, Jean-Pierre?
2: Ah ben écoutez, si je fais pas une soupe au fromage une fois par semaine, je crois que mon fils me tue, donc je suis plutôt soupe au fromage.
0: Bon, mais je vous remercie, on le voit en tout cas, la bonne ambiance prime aujourd'hui à Vianne, on est là, on est bien. Et on vient, je crois qu'il reste que très très peu de place pour manger du chichoulette à midi, sinon où c'est qu'on peut le déguster? Est-ce qu'on peut le déguster chez vous à l'hostellerie des Lauriers?
1: Alors, nous on fait uniquement l'hôtel pour l'instant, j'ai quelques petits problèmes de santé, donc... on fait manger uniquement les clients de l'hôtel. J'ai eu écho sur Albi qui se faisait la vermicellerie. La vermicellerie fait du chichoulet. À vérifier, mais voilà, c'est l'hôtel Mercure sur Albi qui fait du chichoulet. Et après, bon, il faut demander. Il y a certains restos qui le font.
0: Sur demande.
1: Sur demande, voilà.
0: Bon, mais je vous remercie à tous les deux. Et puis, je vous laisse parce qu'il ne faudrait pas que ça brûle.
1: Non,
0: avant qu'on passe à table. Merci beaucoup et on continue bien sûr sur CFM Radio.
1: Avec plaisir.
0: Merci.
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0: Le Monde est là aujourd'hui au Festival Mariotte, la 4e édition, et c'est bientôt la fin de ce festival. On va manger un chichoulette pour finir, mais pas que, des bons gâteaux aussi préparés par l'association des parents d'élèves de Vianne, de l'école de Vianne. Et je suis avec Marion et Vanessa, toutes les deux, donc présidente et vice-présidente de l'association. Bonjour.
1: Oui, bonjour.
0: C'est
2: oui,
0: ça
2: oui.
0: Ou c'est co-présidente? Co-présidente, pardon.
2: Toutes les deux co-présidentes, monsieur. Voilà, un détail. Allez,
0: c'est un détail. Alors, est-ce que vous pouvez me dire déjà aujourd'hui, qu'est-ce qui attend un petit peu les festivaliers? Parce que vous préparez le dessert, en fait, du repas.
1: Tout à fait.
2: Oui, on prépare le dessert. On a combien de gâteaux, Marion, environ?
1: Un peu plus de 200 parts.
2: Voilà.
0: Ok, préparé par les, gentiment par les parents d'élèves?
1: En partie, oui, en partie.
2: Oui.
1: Ça a été compliqué, mais on y est arrivé.
0: Ok, donc gâteau au chocolat, gâteau au yaourt, aux fruits, il y en a pour tous les goûts.
1: Crème de marron, enfin un petit peu de tout.
2: Ouais, assez varié.
0: Alors bon, je ne vous reçois pas rien que pour parler de gâteau, c'est aussi pour parler de l'association des parents d'élèves. Alors l'école de Vianne, je ne sais pas, ça représente quoi? C'est une école maternelle et primaire pour nos auditeurs qui viennent de plus loin.
1: Oui, c'est ça, maternelle et primaire. Donc nous, on effectue plusieurs prestations toute l'année, vide-grenier, loto, kermesse, carnaval, enfin un petit peu tout.
0: Pour récolter de l'argent?
1: Voilà, pour que les bénéfices soient reversés à l'école pour acheter du matériel, financer les voyages scolaires, tout ce qui est transport, bus, livres, trottinettes, enfin un petit peu de tout.
0: Voilà, il faut le dire aussi, les transports ici c'est compliqué, ça coûte cher, donc merci à l'investissement des parents d'élèves. Est-ce que vous êtes en recherche de bénévoles?
2: Oui, absolument. Nous recherchons activement des bénévoles, donc n'hésitez pas à venir nous aider car nous ne sommes pas beaucoup. Hein. Voilà, un peu plus d'investissement serait,
1: on a besoin de vous,
2: serait le bienvenu.
0: Allez, on invite tous les parents d'élèves de Vianne à venir et à s'inscrire à l'association des parents d'élèves.
2: Et pas que les parents d'ailleurs, si vous voulez vous investir sans être parent. On prend tout le monde.
1: Hein. Oui, mais bon, il y a 45 familles, il me semble, et donc potentiellement pas mal de parents qui pourraient s'investir. Oui.
0: Donc on
1: vous attend.
0: On vous attend et on vous attend pour manger une part de gâteau. Oui. Merci beaucoup à toutes les deux d'avoir été sur CFM Radio.
2: Merci à toi.
0: Bien sûr, on continue, on est ensemble jusqu'à midi.
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0: sommes toujours ici à Vianne pour la 4e édition du Festival Mariotte qui prend fin aujourd'hui à Vianne, donc sur la place du village, la place du Petit Train. Et on le disait, les associations viannaises se sont emparées un petit peu de l'événement, jouent le jeu, et je suis avec le foyer laïque d'éducation populaire, je crois que je n'ai pas dit de bêtises, et qui font... Permanente. Je ne sais pas pourquoi à chaque fois je dis populaire. Permanente. Donc le foyer laïque d'éducation permanente qui propose les entrées pour ce repas. Donc bonjour mesdames.
1: Bonjour Marlise.
0: Alors peut-être un mot déjà sur ce que vous allez nous proposer à manger à midi. C'est vous qui faites les entrées et je crois qu'on va pouvoir composer notre entrée. Qui c'est qui me dit un mot?
1: Alors l'entrée, ben, vu le chiche roulé qu'il y a, on va faire une entrée très légère à base de crudités, composée de salade verte, carottes râpées, olives, cornichons, tout simplement.
0: Ben dis donc, ça va être...
1: Les betteraves rouges.
0: Ah, les betteraves, ça c'est important.
1: Pour la couleur, ouais.
0: Pour la couleur, pour le goût aussi. Et alors, le foyer laïque, on va en parler aussi, dire un mot, parce que je crois que c'est l'une des plus anciennes associations du village, voire la plus ancienne. Et donc, vous avez repris la présidence dernièrement, le bureau a un petit peu changé. Qu'est-ce que le foyer laïque, en quelques mots? Je me tourne vers Anne, du coup. Allez,
2: c'est une association pour les habitants. On est en lien avec l'école, donc on fait partie du voyage scolaire, on participe à beaucoup de choses. Et ensuite, on fait des animations, que ce soit atelier couture, atelier Scrabble, atelier jeu de cartes, jeu de société.
0: Il y a des balades aussi.
2: Des balades, oui. Et c'est déjà pas mal.
3: Et le yoga qui est proposé toutes les semaines.
0: Donc en fait, l'idée, c'est vraiment de proposer des animations. Et puis si on a envie d'en proposer de nouvelles, est-ce qu'on peut s'investir et en proposer?
1: Tout à fait. Courant du mois de septembre aura lieu la fête des associations où là nous rencontrons toutes les associations du village sont présentes et il y a un échange avec les gens du village et des alentours hein, parce que le foyer laïque accueille aussi des gens de tous les villages aux alentours dans nos différentes manifestations.
0: Alors qu'est-ce qu'on peut vous souhaiter pour la suite et pour le foyer laïque?
1: Que ça continue comme ça et qu'on ait de plus en plus d'adhérents.
0: Eh bien, merci beaucoup. Et puis moi, je vous souhaite un bon service parce que là, ça va attaquer. Je crois qu'il y a le monde qui arrive. Merci beaucoup à toutes les trois d'avoir été là. Merci. Et bien sûr, on continue sur CFM Radio. Nous sommes ensemble jusqu'à midi, je vous le rappelle.

0: festival Marée Haute, ça se termine aujourd'hui sur la commune de Vianne, dans le Tarn, et je suis avec son maire, Guy Villeneuve. Bonjour Guy.
1: Bonjour.
0: Alors, monsieur Villeneuve, merci déjà de nous accueillir ici sur la place du village. Comment se passe ce final, j'ai envie de dire, et comment s'est passé peut-être ce festival? Je vous ai vu sur différents endroits. Est-ce que ça vous a plu?
1: Oui, tout à fait, ça m'a plu. On a commencé par la Cône, après ça a été Murat-sur-Erbre, et après la Salvetat, et en même temps les petites communes comme Gijonais aussi, qui avait une course pédestre, Espérance aussi, qui a eu un genre de théâtre, je pense.
0: Ah oui, c'était super, avec une Twingo enflammée.

0: le chichoulet.
1: Et le chichoulet, alors est-ce que c'est la première fois que vous mangerez du chichoulet?
0: Oui, c'est la première fois que je mange du chichoulet.
1: Eh bien alors parfait, on goûtera ce chichoulet aujourd'hui. Et puis on le rappelle, ici à Vienne, la spécialité c'est la soupe au fromage.
0: Voilà, tout à fait.
1: Avec un championnat du monde, c'est le dernier week-end du mois de mars, je crois, si je ne dis pas de bêtises. Exactement. Ou le troisième, je ne sais plus.
0: Exactement.
1: Voilà, mais merci beaucoup Monsieur Villeneuve d'avoir aujourd'hui été au micro de CFM Radio. Merci.
0: Merci.

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0: Le festival Marée Haute continue et l'émission continue encore durant quelques minutes jusqu'à midi avant d'aller déguster le chichouletteux qui est en train de se préparer avec le chef Pascal Sudre. Mais il faut savoir que le repas va être dans la bonne ambiance, dans vraiment une... Je pense qu'il va y avoir vraiment une bonne ambiance puisque c'est Manu Rouag qui sera au micro pour chanter. Alors Manu, je te présente en quelques mots. Je suis obligée de le dire, tu as fait The Voice en 2020. Bon, ça commence maintenant à dater. Tu es musicien, chanteur confirmé. On te connaît si on est dans la région albigeoise parce que tu viens de me le dire hors micro. Tu es un vrai produit du terroir. Tu nous proposes là à midi en répertoire à la fois musique française, occitane, espagnole. Est-ce que j'ai bien fait le tour comme ça? Est-ce que c'est pas mal?
1: C'était très très bien.
0: Bon, alors qu'est-ce que tu vas nous proposer? Quel type de répertoire, quelle chanson on va pouvoir entendre à midi?
1: Alors, je vais proposer aujourd'hui ce que je propose en général sur toutes les parties banquets et fêtes de village, c'est-à-dire c'est un acoustic show. Acoustic show, ça veut dire que je parle autant que ce que je chante, mais c'est un show qui se prête à tout le monde, qui est convivial, qui est familial, qui peut aller très loin dans le monde, mais qui revient toujours quand même sur une culture locale.
0: Okay.
1: En français, en anglais, en occitan, en espagnol, même un peu en italien, malgré que je ne parle pas du tout.
0: Ok, donc là c'est un peu du... Est-ce que c'est un peu du yaourt ou non quand même?
1: L'italien, oui, complètement, je le confesse ici.
0: Bon, parfait, si tu nous le confesses, écoute, je te pardonne. Comme ça, ça c'est fait. Alors juste, Manu aussi... J'ai cru comprendre que t'animais aussi à côté des chansons, il y avait un peu d'humour. Enfin, t'es là vraiment pour entraîner les gens, t'as envie qu'à la fin, tout le monde chante durant le banquet?
1: Exactement, c'est une partie show, c'est-à-dire que c'est quelque chose qui me tient à cœur. Je suis musicien depuis 10 ans et au fur et à mesure du temps, je me suis rendu compte que chanter des chansons qui s'enchaînaient devant les gens, même pour moi, au bout d'un moment, c'est chiant.
0: Okay.
1: Donc j'ai décidé d'introduire une partie show qui fait partie évidemment d'un peu d'humour, de jeux interactifs. J'aime beaucoup échanger avec le public. Je leur demande d'où ils viennent. Je leur demande s'ils aiment les chansons que je chante. Je leur demande s'il y a des chansons qu'ils aimeraient que je chante. C'est très très interactif. C'est ça qui fait que le show reste fédérateur et non pas un simple concert qu'on vient voir pendant qu'on mange.
0: Ok, donc on va vraiment passer un bon moment avec toi. Alors moi je trouve que c'est très très dur d'être là au plus près du public, parce que vraiment ton métier c'est ça, c'est d'être plus près du public. C'est différent que d'être dans une grande salle où finalement il y a cette distance peut-être. Comment tu gères ça? Est-ce que ça fait 10 ans, tu le dis, 2014 je crois que tu as commencé, un peu plus que 10 ans même, ça fait 11, t'as mal compté Manu.
1: Alors en tant que professionnel, ouais, ça va faire 10 ans je dirais. D'accord. Et c'est surtout ça fait 10 ans que ce show là a été créé en solo. J'ai eu des duos, j'ai eu des trios, j'ai toujours un trio avec ma famille, avec mon père et mon frère, mais ce show là que je propose en solo, il a 10 ans, il aura 10 ans même en 2027.
0: Et alors du coup, comment tu gères cette proximité avec le public? Parce que là, on peut venir même jouer avec toi. Hein.
1: Ah, ouais.
0: J'ai envie alors, de dire, on peut même presque débrancher, on peut te couper le son.
1: Ce qui est intéressant, c'est que c'est de la force de l'expérience qui fait que, effectivement, j'ai fait beaucoup plus de scènes à la proximité des gens, comme tu dis là, que de grandes scènes avec un public en face, avec une proximité, avec une longue distance. Là, je suis vraiment au plus près. Donc, c'est comme ça que j'ai réussi à bâtir le show que vous allez voir ce soir. Aujourd'hui, pardon.
0: Ouais, ça sera à midi, allez.
1: Il était midi.
0: C'est que tu t'es couché tard. Allez.
1: Mais voilà, j'ai vraiment réussi à mettre en place une proximité qui fait que je suis originaire d'un petit village et je joue 90% pour des petits villages. Donc, c'est des gens que je connais sans les connaître personnellement. Je veux dire par là qu'on a quand même à peu près la même population dans les petits villages du Tarn.
0: Et, la même culture, en tout cas.
1: Exact. Exact, bien sûr.
0: Cette culture.
1: Ça aide beaucoup.
0: Alors, ben justement, on va terminer cette interview par... pour voir un petit peu si des questions un peu en rafale par rapport à ce festival Marée Haute, mais aussi par rapport à notre région. Alors, tu es plutôt sardine grillée ou chichoulette?
1: Chichoulette.
0: Ok. Premier arrivé ou dernier parti?
1: Dernier parti.
0: Rando matinal ou concert en soirée?
1: Concert en soirée.
0: Jambon ou bougnette?
1: Jambon.
0: Ah.
1: Ah, jambon.
0: Bon, ok. J'avais envie d'y faire changer la réponse, mais
1: désolé.
0: Non. Bon, mais je te remercie, Manu.
1: C'est moi qui
0: donc,
1: remercie.
0: Ça sera dès midi, juste après nous, finalement. Fini l'émission et puis tu commences. Donc, merci, Manu, d'avoir été sur CFM Radio et je te souhaite un bon concert aujourd'hui.
1: Merci à vous. Merci beaucoup. Au revoir.
0: Au revoir.

0: Nous terminons cette émission d'ici quelques minutes sur CFM Radio. Nous avons été là depuis 10 heures, mais vous pouvez encore profiter de cette dernière journée de la 4e édition de Marée Haute à Vianne. On vous attend nombreux sur la place du Petit Train. Et donc pour terminer, je suis avec Daniel Vidal, maire de Murat-sur-Vèbre, mais aussi, on allait dire, à l'origine de ce festival Marée Haute. Alors déjà, bonjour Monsieur Vidal.
1: Bonjour Marlise, bonjour à toutes et à tous.
0: Alors bon, on va peut-être pas répéter ici, mais si, allez, on répète. Comment est né ce festival en quelques mots, puisqu'on commence à connaître l'histoire, mais je crois que c'est une histoire de fou.
1: Un petit peu, alors après c'est une rencontre entre Alain Navarro, Pierre Planet et moi, à l'automne 2022, puis avec cette volonté de proposer quelque chose qui pourrait directement ou indirectement changer l'image du territoire que l'on nous attribue tous trop souvent peut-être, et voilà, créer un nouvel élément d'attractivité qui permette aux personnes de l'extérieur. On l'avait un petit peu pressenti pendant le Covid avec l'histoire du rayon de 5 km et les gens qui n'avaient jamais mis les pieds chez nous. Et donc je pense que c'est peut-être ça à la fois qui a fait germer cette idée chez nous, mais voilà, c'était surtout ça, c'était trouver quelque chose qui permette, on l'a vu vendredi à la Cône, on n'a pas les chiffres définitifs, mais on sait qu'il y avait environ 60-70% de gens de la couronne toulousaine. Et on le voit tous les jours sur toutes les étapes, c'est pas forcément de la population locale, mais c'était aussi la commande que nous avions passée à RPG Trémolos, à savoir créer un nouvel élément d'attractivité sur une période d'avant-saison où il n'y avait pas forcément de concurrence chez nous, et quand on demandait aux prestataires d'élargir les ailes de saison, c'était aussi avec cette ambition de montrer l'exemple et d'offrir une activité sur cette époque-là, qui permettent de aussi sur les prestataires, et que ce soit de la restauration et de l'hébergement, de leur donner une nouvelle possibilité de économique de développer l'activité.
0: Donc c'est apparemment pari gagné, puisque cette 4e édition, en tout cas Marine Perroux nous disait, est un succès, et elle a même dit que c'était parti pour une 5e édition, ça y est, ça se prépare.
1: Bien sûr, après elle se prépare, mais bon, il faudra qu'on sache dans quelles conditions, parce que c'est de plus en plus difficile entre le contexte qui est pesant pour nos partenaires et qui eux aussi de plus en plus de difficultés à s'engager, et d'un autre côté les cachets des artistes qui sont de plus en plus inaccessibles. Donc après on fait confiance à RPG Trémolo. Depuis le début, les gens ont parfois l'habitude de dire la programmation, on connaît pas, c'est pas funky. Et puis quand on finit le week-end, tout le monde est très satisfait. On l'a vu encore hier, avant-hier, toutes les pièces de théâtre, la journée, les randonnées ont connu une fréquentation que l'on n'a jamais vue, qu'on n'avait jamais vue.
0: Je crois à Gijounet, 112 participants à la randonnée, oui, par exemple, pour donner un exemple.
1: Une centaine à barre, et tous les spectacles, que ce soit à Nage, que ce soit à Espérance, que ce soit à la Montelarié, on fait ça le comble quasiment, donc bon, à la taille de la salle, bien sûr, des villages traversés, mais c'est quand même bon. Après, je pense que la clé aussi du succès de ce week-end réside dans la météo, qui a quand même été exceptionnelle. Mais je pense que depuis 4 ans, on touche du bois, mais chaque fois, on a réussi à passer entre les gouttes. On espère que la 5e fois, on va barrer. Mais je pense que maintenant, ce festival commence à être bien ancré dans le paysage. Nos partenaires nous font confiance, ils sont venus le témoigner, notamment samedi soir à Murat, et bon, je pense qu'on trouvera les moyens, quels qu'ils soient, pour que cet élément d'attractivité puisse être pérennisé dans le temps.
0: Parfait, alors on termine par une petite interview rigolote qu'on a fait un peu avec tout le monde, pour rester dans l'esprit un peu fou du festival Marée Haute. Est-ce que vous êtes plutôt sardine grillée ou chichoulette?
1: Bon, je pense que les deux sont à la hauteur.
0: Ah non, il faut répondre, il faut choisir dans cette interview, Monsieur Vidal, non.
1: J'aime bien les deux, mais je pense que ça s'inscrit bien dans ce que l'on a voulu dès le début. Bon, l'an dernier, c'était le bulot ou la ousasse. Cette année, on a voulu faire la sardine du Gijou. Après, voilà, le chichoulet aujourd'hui, c'est aussi, je pense, un clin d'œil à Pascal Sudre, qui a toujours été aussi un élément d'attractivité de ce département. Et bon, il était déjà sur la première ou la deuxième édition, sur la soirée du vendredi à Murat.
0: Oui, sur la première édition, je pense.
1: Voilà, c'est aussi quelqu'un qui est, je pense, un bel ambassadeur du département.
0: Bon, alors, Chichoulette.
1: Aujourd'hui, Chichoulet, samedi, c'était sardine.
0: D'accord. Alors, je continue. Premier arrivé ou dernier parti, monsieur Vidal?
1: Sur ce week-end, dernier parti. Et on languit d'arriver au lundi.
0: Alors, j'en ai une autre. Melsa ou Bougnette?
1: Plutôt Melsa.
0: D'accord. Et le dernier, Casse-Museau ou Croquant de Corde?
1: Je vais dire Casse-Museau, d'autant plus que pour faire un clin d'œil à notre ami maire de Fonrieux, je crois qu'ils sont en train de créer une confrérie. Et donc, voilà, je vais rester très local et très cantonal en faisant la promotion de la future confrérie du Casse-Museau.
0: Et alors, si la dernière, rando en matinée ou concert en soirée?
1: Il faut les deux. Il faut les deux parce qu'il faut aller.
0: Mais vous choisissez jamais, monsieur Vidal.
1: Non, mais les deux. Il faut les deux puisqu'il faut aller. Il faut aller dépenser les calories absorbées la veille, qu'elles soient liquides ou solides. Donc, il faut la rando du matin est bienvenue.
0: Ben, je vous remercie, monsieur Vidal, et je vous souhaite une bonne fin de festival cette année. Et puis, on se retrouve bien sûr l'année prochaine pour une nouvelle édition.
1: Et encore merci à CFM qui nous suit depuis le début.
0: Merci à vous, et puis je vous souhaite un bon appétit. Midi arrive bientôt sur votre antenne locale et on va retourner dans nos studios respectifs.

0: de s'arrêter.
1: Et voilà, c'est déjà la fin de cette émission spéciale. Merci du fond du cœur de nous avoir accompagnés durant ces deux heures. Nous étions à Vianne, dans le Tarn, pour la clôture de ce magnifique festival Maréotte. Un immense merci à tous nos invités qui se sont succédés au micro. Et bien sûr, un grand merci à Jérôme qui a assuré demain de mettre la technique aujourd'hui. On vous souhaite de passer une excellente fin de journée. Bon appétit à tous. C'était Marlys sur CFM Radio. À bientôt.
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3: Bonjour à tous. L'épisode de chaleur persiste. La vigilance jaune canicule concerne 18 départements de l'Ouest ainsi que la région parisienne. Les températures dépassent les 30 degrés quasiment partout. De nouveaux records ont été battus ces derniers jours. Près de 34 degrés à Bergerac en Dordogne, 31 à Charleville-Mézières dans les Ardennes et presque 30 degrés à Brest en plein mois de mai. Alors que les plages sont très fréquentées en raison de la chaleur, une alerte aux baïnes est en cours sur le littoral de Gironde, à Lacano et l'Est. Cap Ferré, deux baigneurs sont décédés après avoir été emportés par le courant. La préfecture appelle les usagers à faire preuve de la plus grande prudence. Une enquête en cours à Rennes où un enfant de 12 ans est décédé. Son corps a été découvert dans un buisson sur les rives de la Vilaine. Une serviette de bain mouillée nouée très serrée autour de son cou. L'alerte a été donnée par un pêcheur qui a entendu les cris d'un enfant. Les raisons de ce drame ne sont pas encore connues. Un ancien prêtre mis en examen dans le Var pour viol et agression sexuelle sur une enfant. Les faits se serait déroulé entre 2000 et 2003. L'homme conteste les faits qui lui sont reprochés. Cet ancien prêtre est sous contrôle judiciaire. Le parquet avait demandé son placement en détention provisoire. Y aura-t-il un accord entre les États-Unis et l'Iran ? Le chef de la diplomatie américaine se montre plutôt optimiste, tandis que la diplomatie iranienne tempère et affirme que la signature d'un accord n'est pas imminente. Le ministère iranien des Affaires étrangères précise que la question du nucléaire sera discutée dans un second temps, dans un délai de 2 mois, si et seulement si un protocole d'accord est signé avec les États-Unis. Et puis Roland-Garros, ça continue aujourd'hui avec de belles affiches au programme, notamment l'entrée en lice de Gaël Monfils pour son dernier tournoi parisien. Il affronte au premier tour son compatriote Hugo Gaston. Autre choc, le numéro 1 mondial et grand favori du tournoi, Yannick Sinner, défie le français Clément Tabur. Hier, pour la première journée du tableau principal, il n'y a eu que 2 victoires tricolores décrochées par Quentin Alice et Valentin Royer. Très bonne journée à tous.
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14: 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Une émission soutenue par le programme européen Leader et réalisée à CFM Caylus. Et bonjour à toutes et à tous, merci d'être avec nous dans ce MAC du Pays Midi-Quercy. Aujourd'hui, on vous proposera 3 heures d'expérience en nature guidée par la voix des histoires. C'est Quand la grotte raconte, 8 rendez-vous qui nous sont proposés pour cheminer sous les arbres sur un sentier du Cos d'Anglard et descendre dans le ventre de la terre et se laisser happer par l'obscur silence, écouter le murmure des pierres, apprendre des chauves-souris. 8 rendez-vous dans le premier sera là. Ce samedi, on sera avec les 2 conteurs, Marco Bénard et Naémie Thiberguin dans la deuxième partie. Mais avant ça et en première partie, on est avec Audrey Brouillet, la coordinatrice du contrat local de santé. Bonjour Audrey.
15: Bonjour Lisa.
14: Et vous avez invité dans nos locaux l'association Le Rosier Blanc autour des maladies orphelines, une association autour des aidants et des maladies rares pour représenter Le Rosier Blanc basé à Caussade, en Acarima et Elodie. Bonjour à toutes les deux.
16: Bonjour. Bonjour Lisa, bonjour Audrey.
14: Bonjour. J'ai dit 4 mots pour parler de votre association, en fait sans plus.
16: Alors merci Audrey pour cette invitation, merci pour l'accueil Lisa. Donc je suis effectivement avec Elodie Baduel qui travaille avec nous de manière bénévole pour l'État Répit Repos. Et nous représentons aujourd'hui l'association Le Rosier Blanc Maladie Orpheline basée sur Caussade qui œuvre pour accompagner les personnes touchées dont un proche est atteint d'une maladie rare et orpheline sur le territoire et la localité au travers de... on va dire de 3 structures. Voilà.
14: Et quelles sont-elles ?
16: Les structures. C'est pour ça que Elodie Baduel est là. La structure, la première, c'est d'accueillir des temps de répit et repos. Si vous m'autorisez, je vais donner la parole à Elodie pour qu'elle puisse le développer.
17: Alors, les temps de répit et repos, eh bien, on est un groupe de bénévoles qui accueillons nos adhérents, un grand groupe d'adhérents, où nous faisons des petites activités avec des enfants qui ont des maladies orphelines. Et une équipe de Cultura qui nous rejoint 1 ou 2 mercredis par mois pour nous expliquer nos activités. Et pendant 2 heures, nous faisons cette activité directement. Donc nous sommes à peu près une 20aine de personnes. Pendant ce répit-repos, les parents, d'un certain côté, ont une pause par rapport aux médecins, aux hôpitaux. Ils peuvent passer du temps avec leurs enfants, qui est des fois très difficile quand ils sont dans les hôpitaux ou dans les lieux médicaux. Donc, ils viennent nous voir, ils viennent nous parler, ils viennent nous demander conseil. Donc, on a même une psychologue qui est bénévole avec nous, qui vient nous aider et qui vient écouter les parents, qui leur propose même de parler avec eux en privé si besoin. Après, ce qui est bien aussi, c'est que les enfants prennent plaisir à ces activités parce qu'ils sont dans un moment très calme et dans un moment où ils peuvent vraiment faire quelque chose de leurs mains sans qu'ils aient l'impression que l'on demande de faire des piqûres ou de passer des radios, tout ce genre de choses par rapport à leur maladie. Donc, d'un certain côté, ça leur fait oublier leur maladie directement. Ce qui est bien aussi, c'est que pendant ces moments-là, ces temps forts, comme je dis, c'est vraiment un moment, comme j'ai dit, où on peut se soutenir, partager, être solidaires tous ensemble. Et en même temps, grâce à Karima, nous avons le petit goûter en fin de petite activité où nous partageons nous aussi nos petits cafés, nos petites boissons, nos petits gâteaux. Et où tout le monde repart avec le sourire et que, comme je dis, c'est magnifique, c'est un temps vraiment très fort.
16: Bon, en tout cas, c'est tout à fait ça. Et aussi, je rajouterais qu'au-delà de la convention de Cultura, comme vient de le dire Elodie, qui nous offre les animateurs et le matériel gratuit pour un an, nous faisons aussi un temps répit-repos extérieur. Alors, pour les le petit répit-repos d'extérieur, ce sont surtout des activités... la dernière fois, nous sommes allés visiter la salle de bouger pour s'en sortir, hein, c'est bien ça, pour montrer comment faire du cardio en sport. Nous avons joué à l'écran digital où nous avons eu des petits jeux interactifs où on a vu beaucoup de nos enfants, comme on dit, s'amuser énormément à taper le ballon contre le mur. Et en même temps, on a profité de jouer avec eux, hein, Dari et d'ailleurs, et beaucoup d'adultes ont apprécié justement ce moment, comme j'ai dit, de passer avec leurs enfants, ce qui était vraiment génial. Ensuite, le dernier que nous avons fait, c'était le baptême de l'air, comme j'ai dit, baptême de l'air où ma propre fille, c'était son tout premier. Alors, elle a beaucoup aimé parce que c'était la première fois qu'elle montait dans un petit avion. C'était vraiment la première fois. Elle a pu voir Montauban de haut et elle a trouvé ça vraiment magnifique. Moi-même, qui c'était la première fois aussi qui montait dans un avion, je peux vous le dire, j'ai eu un peu peur. Mais c'était un moment magnifique à passer tous ensemble. Donc voilà.
15: Alors voilà, c'est ça. Le but, c'est de pouvoir faire un temps répit sur place à la salle Maurice Chevalier, dont la mairie nous fait grâce depuis plusieurs années, encore pour 3 ans. Ça, on est sur place pour les gens qui ne peuvent pas se déplacer. Et pour les sorties extérieures, comme vient très bien de le décrire Elodie, j'ai un slogan que je sors souvent, c'est « Nos enfants ont des rêves ». Donc on visite les chapelières, les entreprises de chapeaux à Caussade, on est dans le pays du chapeau. Honneur à eux. Nous faisons le sport adapté, effectivement. C'est ouvrir les portes à des associations qui, déjà bien avant nous, depuis des années, travaillent autour de l'handicap. Voilà. Nous avons bientôt une sortie à la piscine pour l'aquabike et une démonstration de la championne, une des championnes du monde, la nageuse artistique Stéphanie Morel. Petite démonstration à Caussade. Nous avons bientôt la voile. Enfin, nous avons un programme jusqu'en 2028, mais on ne le dit pas parce que ça va susciter l'intérêt du programme de 2027 et personne ne viendra à cela. Donc, c'est au fur et à mesure qu'on donne les petits morceaux pour que les gens aient envie de sortir, de verbaliser. C'est devenu une famille, je crois. Elodie, qu'est-ce que tu en penses ?
16: D'un certain côté, on est tous devenus une famille parce que... Beaucoup de parents, comme je dis, ont pas mal de soucis au niveau même santé, ainsi que leurs enfants, parce qu'il n'y a pas que les enfants qui ont des maladies orphelines, il y a aussi des fois les parents. Ils n'ont pas que des maladies orphelines, ils ont aussi un handicap, donc ils ont des fois besoin qu'on puisse venir leur tendre la main. Donc, quand nous sommes là, on se considère vraiment comme une famille, on s'appelle les uns les autres, et puis si on peut venir donner un coup de main à ses parents, on le fait avec plaisir.
15: Si je peux, Lisa, maintenant, et Audrey, passer à la deuxième structure. On s'est rendu compte que dans ces temps répit-repos, il y avait des questions qui nous déplaçaient un petit peu dans notre rôle, qui sommes nous-mêmes, parents d'enfants en situation de handicap ou atteints d'une maladie et bénévoles. Ce sont des questions médicales. Alors, j'ai toujours dit, on ne peut jamais se substituer à la médecine et encore moins conseiller des médicaments. Donc, la deuxième structure, c'est de créer des reportages avec les médecins pontes de Toulouse, avec lesquels nous allons programmer toutes les questions que l'on a relevées, entendues, qui ont suscité beaucoup d'intérêt lors des temps répit-repos par nos adhérents, nos COSADES, avec le caméraman, le reporter et le photographe. On se déplace sur Toulouse sous forme de webinaire, on prépare tous ces reportages et le jour J on filme et ensuite on envoie sur les réseaux sociaux, sur YouTube, association lerosierblanc.org, le rosier blanc sur YouTube. Le dernier reportage, c'était le cardiologue docteur Dulac, spécialiste pédiatre cardiologie, mais aussi de certaines maladies rares. Donc, le reportage va être diffusé sur le CHU, le groupe du CHU de Toulouse et l'ADAPI 1282, nos réseaux sociaux, sur les réseaux sociaux des villes à proximité. Parce que même si c'est une association locale, on en a quelques-uns qui quand même viennent de loin parce que ça leur plaît. Voilà la deuxième structure. Et la troisième, c'est la raison grâce à laquelle j'ai rencontré Audrey, c'est qu'on fait des événements. Ça reste des événements festifs parce qu'on a besoin de financer nos reportages, de financer des temps répit-repos. Comme le refuge des Trois d'Inde, on a payé 400 euros pour 4 visites. Donc il y a des répit-repos que l'on paye. Donc on fait des galas, on fait le parcours trottinette et ça, on le garde si vous nous accueillez pour une prochaine invitation, Lisa. La conférence et le forum de 2026 qui est très avancé, Audrey. J'ai des nouvelles hors antenne à propos de certains matins.
18: Parfait.
15: Voilà.
18: Qui peut venir et comment?
15: Alors, qui peut venir? Toutes les personnes à Caussade et autour de Caussade qui seraient touchées par une maladie rare ou orpheline, proches, amis, voisins, tout le monde peut être accueilli. Comment? Alors, nous restons dans la localité. C'est vrai que nous avons des salles qui sont adaptées pour les fauteuils roulants. Lorsque les personnes ne peuvent pas se déplacer, il arrive, comme elle a dit Élodie tout à l'heure, qu'on s'appelle entre nous pour il y en a qui font du covoiturage, qui s'entraident entre eux. Et puis c'est comme ça qu'on arrive à réunir. Et je trouve que c'est déjà beaucoup pour une petite association. Ça fait un petit peu peur parce que voilà, il faut de l'écoute. Il faut du temps. Des fois, les personnes sont isolées depuis longtemps, avec un tabou, dans le silence, et il faut faire très attention à nos paroles. Et c'est pour cela que tout le monde peut venir, mais on essaye de ne pas dépasser un quota, que ça ne fasse pas marcher ou foire non plus. Tout le monde ait son temps de parole et de sérénité dans ce lieu-là. Voilà.
18: C'est le Rosier Blanc à Caussade qu'on peut retrouver. On le disait sur les réseaux sociaux, on peut aussi retrouver vos contacts autour des maladies orphelines. Donc, le Rosier Blanc que vous avez invité, Audrey, à venir témoigner aujourd'hui dans le cadre de ce contrat local de santé, puisque vous valorisez à travers aussi ce MAC du Pays Médicercie les structures, associations locales hein, qui
19: apporte une vraie offre, un vrai regard. Et puis, ce qui est aussi important avec le Rosier, aussi un espace, c'est ce que vous disiez, un espace aussi d'accueil et un espace aussi de respect pour toutes les personnes qui sont confrontées à des situations qui sont à la fois belles, mais aussi complexes.
18: Et en ce moment, le contrat local de santé, on vous entend beaucoup dans ce MAC, puisque vous tramez plein de choses du côté de Montricoutier. On a d'ailleurs deux conférences qui se profilent. L'une le 26 mai autour de l'urbanisme, santé et changement climatique, autour de l'aménagement d'une ville hier, aujourd'hui et demain. Et une prochaine le 2 juin à la mairie, encore de Montricoutier. Ce sera un mardi pour découvrir les trucs et astuces pour une alimentation favorable à votre santé. Le fil rouge entre ces deux conférences, c'est le village de Montricou.
19: Exactement. Et la démarche de parcours santé, de parcours citoyen en santé mentale, c'est-à-dire vraiment de découvrir des thématiques et de réfléchir ensemble à des propositions d'action en santé environnementale au niveau d'un centre-bourg. Voilà. Et ça, ce sera aussi le 27 juin. On a encore d'autres dates. Mais oui, venez aux prochaines conférences qui seront animées aussi par une diététicienne nutritionniste. Voilà. Donc, si vous avez des questions, si vous voulez découvrir plein de choses, n'hésitez pas. Et en plus, on a de petites collations assez sympas. Donc, n'hésitez pas à venir nous rejoindre.
18: Puisque le contrat local de santé s'intéresse à la santé environnementale, on vient de le dire, mais aussi à d'autres pans de la santé. Et on a 5 axes, je vais en donner un, Audrey.
19: Exactement, on a la prévention et la promotion de la santé, on a tout ce qui est accès aux soins et accès aux droits sociaux en santé. On a la santé environnementale, la santé mentale et la mobilisation citoyenne.
18: Et c'est dans ce cadre, le contrat local de santé que vous nous présentiez aujourd'hui, l'association Le Rosier Blanc, située à Caussade, dont on peut retrouver plein d'informations sur les réseaux sociaux. Un grand merci pour Le Rosier Blanc à Karima Benaboura et Elodie Baduel. Merci beaucoup toutes les deux.
15: Merci Lisa, merci Audrey.
18: Et merci Audrey Brouillet, la coordinatrice du contrat local de santé.
19: Merci Lisa.
15: Merci à vous.

0: Quand la grotte raconte, en deuxième partie de ce mag du P-Midi, car si c'est 3 heures d'expérience en nature guidée par la voix des histoires, 8 rendez-vous nous seront proposés tout cet été pour donc écouter les contes préparés par Naïmi Thiberguien et Marco Bénard. Bonjour tous les deux.
1: Bonjour.
0: Quand la grotte raconte sont donc des contes, une immersion en pleine nature. D'ailleurs, le rendez-vous est secret. Le premier des 8 rendez-vous que vous allez organiser, c'est là, c'est pour ce samedi. Et donc, vous avez préparé des histoires, vous avez préparé 3 heures de déambulation quand même. Hein.
1: 3 heures de déambulation, on n'est quand même pas à bouger 3 heures debout sur ses pattes, non. On a des moments aussi, on a environ, je pense, une heure et quart de balade, avec quelques petites ponctuations comptées. Et puis après, dans la grotte, on va pouvoir se poser un peu pour écouter à divers endroits de la grotte. Et tout ça, ça va prendre 3 heures en tout, aller-retour.
0: Qu'est-ce qui se passe dans les grottes?
1: Les grottes sont habitées depuis longtemps. Par les animaux, par les humains aussi. Donc, il y a forcément des traces, même si elles sont immatérielles, et elles reviennent sous forme d'histoires, éventuellement.
0: Des histoires que vous avez écrites, vous, tous les deux?
2: Pas vraiment. Enfin, on n'a pas eu le même chemin tous les deux, mais on a été. Moi, j'étais chercher une légende en fait, que j'étais trouvée chez les Amérindiens, mais qu'on retrouve dans plusieurs endroits du monde. Et à partir de là, j'ai tressé une histoire.
0: Comment est venue l'idée ?
2: Une expérience que j'ai vécue en automne dans la grotte en Dordogne, dans une grotte en Dordogne. Et je me suis retrouvée avec un groupe de personnes et dans une grotte, il pleuvait dehors, on a allumé un feu et puis je me suis mise à raconter des histoires et tout d'un coup ça m'a paru comme une évidence, comme si j'avais fait ça toute ma vie, comme s'il y avait des souvenirs qui me remontaient, alors que j'avais jamais fait ça, en tout cas pas de... Je m'en rappelle pas avoir fait ça dans cette vie-ci, mais c'est comme si j'avais fait ça toute ma vie et c'était... Ouais, c'était vraiment très, je sais pas, c'est ça, une évidence et puis beaucoup de plaisir et du coup, quand je suis revenue dans le Tarn, j'en ai parlé à Marco, c'est ça. Et Marco, ça lui a plu, je crois.
1: C'est vrai que les salles des fêtes, c'est sympathique. Hein, les petits lieux, c'est sympathique, mais j'adore et depuis toujours déjà vivre dehors tant que possible et compter dehors, c'est magnifique. Il se passe quelque chose d'autre. Avec par exemple la nuit du conte en Tarn-et-Garonne, tous les ans on fait une nuit du conte qui est comme ça dans un lieu de nature. Et les grottes, c'était un peu nouveau et c'était tellement évident, comme dit Naïmi, donc j'ai dit oui tout de suite pour essayer, ma foi, essayer. Et voilà, c'est un essai de faire résonner une parole comptée dans les grottes. Et aussi de faire, c'est ce qui a marqué, je ne sais pas, une immersion, non, c'est pas marqué, mais enfin, c'est un peu ça. On est trop dans nos écrans, et puis aussi dans nos idées, dans nos concepts, dans notre mental. Voilà, ça fait du bien. On s'immerge dans quelque chose de sensible, un paysage, une nature, un chemin qui nous parle. Nous, on a quelques petites histoires, mais la nature nous parle tout le long du chemin. Et puis après, on arrive dans une grotte, c'est la même chose. Il y a à la fois un émerveillement, un choc. Enfin, il y a tout un tas de choses qui se passent au contact des paysages. Et ça, c'est la première chose qu'on a voulu faire. Et on y rajoute notre parole, voilà, pour habiller le tout ensemble.
0: très concrètement, on a dit 3 heures d'expérience en nature. On part d'un sentier, on descend dans une grotte. Alors, les lieux sont mystérieux et c'est fait exprès. Mais je pense aux enfants, aux personnes âgées ou à mobilité réduite. Comment ça se passe logistiquement? Il faut rester debout pendant 3 heures et on ne peut pas s'asseoir dans une grotte, c'est mouillé, il faut venir avec des bottes. Comment ça se passe?
2: Alors, déjà, on a mis à partir de 10 ans, par rapport au temps de marche qui est quand même de 45 minutes, et effectivement, c'est un sentier qui est, comment on peut dire, un peu accidenté, quoi. Il y a des rochers, ça peut glisser, donc effectivement, les personnes qui ont des soucis de genoux, enfin, en tout cas, qui pensent ne pas pouvoir tenir 45 minutes de marche, effectivement, c'est pas adapté. Mais après, on a des moments de pause, et une fois qu'on est dans la grotte, nous on a prévu de quoi rendre l'expérience agréable. Donc il y aura des couvertures, il y aura des coussins pour que les personnes puissent être dans les meilleures conditions pour écouter.
0: C'est l'allumer des flambeaux de ci, de là, faire de la musique aussi?
1: Un petit peu. Il faut savoir que les grottes sont habitées par des chauves-souris, donc on n'a pas le gros son, hein, on a quelques gambardes, quelques flutios et quelques bougies, quelques petites lumières, mais voilà, pas plus.
0: Pour des petits groupes d'une douzaine de personnes, donc 8 rendez-vous en pointillé tout au long de l'été. Le prochain, c'est ce samedi. Sinon, on en aura le 21, le 27 juin, le 12 et le 25 juillet et le 20 et 24 septembre, donc pour ces 3 heures de balade comptée dans les sentiers et dans des grottes. Ça va rester mystérieux, on saura pas où on va.
1: Mais en tout cas, ce qu'on peut dire quand même, c'est que c'est pas très loin,
0: oui.
1: Et que donc on va pas commencer par faire 3 heures de voiture. On est tout près dans le coin.
2: Oui, et d'ailleurs, dans les 3 heures, on a prévu le déplacement en voiture. Donc, il y a quand même 30 minutes, enfin, un quart d'heure aller, un quart d'heure retour de trajet en voiture.
0: En partant
2: de Saint-Antonin. On a donné 2 points de rendez-vous, un à Saint-Antonin et un à Vaour, avec une possibilité de covoiturage pour limiter les frais et puis aussi pas ramener trop de voitures sur un parking privé.
0: C'est sur un tarif de 15 euros par personne ou en réduit de 10 euros. Où est-ce qu'on peut avoir plus d'infos? Comment on peut s'inscrire?
2: Sur Facebook, il y a Balade Comté, Grotte Saint-Antonin. Et là, en m'envoyant un message, moi je réponds dans les 2-3 jours, quoi.
0: Allez, on se quitte en faisant briller les oreilles de ceux qui nous écoutent. Vous nous faites une toute petite rêverie.
2: Il y a une chose qu'on n'a pas dit, je pense, qui m'est venue, moi, c'est que c'est aussi une entrée dans l'obscurité, et que plus on va rentrer dans la grotte et plus on va aller vers le sombre. Et c'est aussi une expérience que d'être dans le noir et d'écouter une histoire dans le noir. C'est une expérience sensible qui est très vibrante. Voilà, c'est ça qui me vient à moi.
0: Quand la grotte raconte, rendez-vous donc ce samedi pour la première, pour cheminer sous les arbres, sur un sentier, sur le corps.

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1: Bonjour à tous. L'épisode de chaleur persiste. La vigilance jaune canicule concerne 18 départements de l'Ouest ainsi que la région parisienne. Les températures dépassent les 30 degrés quasiment partout. De nouveaux records ont été battus ces derniers jours. Près de 34 degrés à Bergerac en Dordogne, 31 à Charleville-Mézières dans les Ardennes et presque 30 degrés à Brest en plein mois de mai. Alors que les plages sont très fréquentées en raison de la chaleur, une alerte aux baïnes est en cours sur le littoral de Gironde, à Lacanau et Lège-Cap-Ferré. Deux baigneurs sont décédés après avoir été emportés par le courant. La préfecture appelle les usagers à faire preuve de la plus grande prudence. Une enquête en cours à Rennes où un enfant de 12 ans est décédé. Son corps a été découvert dans un buisson sur les rives de la Vilaine. Une serviette de bain mouillée nouée très serrée autour de son cou. L'alerte a été donnée par un pêcheur qui a entendu les cris d'un enfant. Les raisons de ce drame ne sont pas encore connues. Un ancien prêtre mis en examen dans le Var pour viol et agression sexuelle sur une enfant. Les faits se serait déroulé entre 2000 et 2003. L'homme conteste les faits qui lui sont reprochés. Cet ancien prêtre est sous contrôle judiciaire. Le parquet avait demandé son placement en détention provisoire. Y aura-t-il un accord entre les États-Unis et l'Iran ? Le chef de la diplomatie américaine se montre plutôt optimiste, tandis que la diplomatie iranienne tempère et affirme que la signature d'un accord n'est pas imminente. Le ministère iranien des Affaires étrangères précise que la question du nucléaire sera discutée dans un second temps, dans un délai de 2 mois, si et seulement si un protocole d'accord est signé avec les États-Unis. Et puis Roland-Garros, ça continue aujourd'hui avec de belles affiches au programme, notamment l'entrée en lice de Gaël Monfils pour son dernier tournoi parisien. Il affronte au premier tour son compatriote Hugo Gaston. Autre choc, le numéro 1 mondial et grand favori du tournoi, Yannick Sinner, défie le français Clément Tabur. Hier, pour la première journée du tableau principal, il n'y a eu que 2 victoires tricolores décrochées par Quentin Alice et Valentin Royer. Très bonne journée à tous.
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6: Madame, monsieur, bonjour. Rémi Thoreau est là avec vous pour la prochaine demi-heure.
3: J'ai le plaisir de recevoir Prad aujourd'hui dans le mag. Julien Prad, qui a beaucoup fait parler de lui ces derniers temps, puisqu'il a participé à la célèbre émission The Voice et qu'il a fait quand même un petit parcours dans l'équipe de Taïk. Julien est dans nos studios, ça va être l'occasion de parler de son actualité, un titre qui sort et qui est déjà en playlist sur CFM Radio, Le Décor. Deuxième titre d'un EP qui paraîtra d'ici le mois d'octobre ou de novembre. Ah, le temps de la création n'est pas toujours aussi rapide que ce que l'on voudrait. Sur ceux qui voudraient aller le voir sur scène en vrai et qui l'ont peut-être découvert à la télé, eh bien, il sera au Bollégason le 28 mai en première partie de Salon Sauvage. On va aussi parler de cette date, évidemment. Julien Prad est notre invité aujourd'hui. Derrière lui et quelque part derrière le poste au boulot, ils ne sont pas pu venir, mais il y a Grino et JB qui font forcément partie de l'équipe, une équipe agrandie de Thibaut au visuel, à la photo, de Thierry au son et d'Emilie au merch.
6: C'est voilà. Ça.
3: Bonjour Prad, comment vas-tu?
6: Bonjour, ça va et toi?
3: Eh ben, écoute, ça va bien, merci. Ouais. Sacrée aventure qui s'est achevée. Alors pour toi, dans le timing, c'était en décembre. Pour le public, c'est là, tout récemment.

0: de mon entourage qui a fait que ben, le secret pouvait pas être trop gardé quand même. donc ouais, ça a soulagé un petit peu, mais toujours compliqué de garder un secret aussi gros finalement, parce que c'est toujours quelque chose de fou de vivre une expérience comme ça. Donc mais on a réussi à tenir la promesse.
1: Alors, les enregistrements se sont clôturés en décembre. Ça avait commencé quand, l'aventure The Voice?
0: Alors, moi, du coup, l'aventure The Voice, ils m'ont appelé fin 2024. Ils sont tombés sur la live session Ralentir la course, du coup, qu'on a fait pour le premier EP à Bordeaux sur YouTube. Et ils ont adoré ce mélange un peu rap-chanson. Et du coup, ils m'ont demandé si ça m'intéresserait de venir passer le premier casting qui était au studio Luna Rossa, du coup, en juin 2025. Du coup, suite à ça, j'ai été donc retenu sur ce casting-là. Donc, je suis revenu après en septembre pour du coup un deuxième casting qui préparait les auditions à l'aveugle. Suite à ça, donc le choix de chanson, la prise de tonalité, et j'ai commencé à faire du coup les répétitions pour les auditions à l'aveugle novembre.
1: D'accord.
0: Et derrière, l'enregistrement de l'émission.
1: Quand tu fais les comment ça se passe là, quand tu fais les répétitions, il y a un coach qui est là, comment, raconte-nous
0: c'est,
1: un
0: ouais,
1: peu.
0: Ouais, c'est ça. En gros, il y a un coach vocal qui est avec le coach en question. Mm-hmm. Et tout ce qui, donc du coup, ça fait quatre coachs vocaux et on a chacun un coach vocal qui nous prend d'abord en groupe pour nous faire les échauffements vocaux, corps et tout ça, et puis derrière individuellement pour travailler la chanson et voir ce qui va pas et voilà, faire un petit cheminement comme ça. Ouais.
1: Ça t'a servi ça, toi, dans dans ta façon de chanter, t'as appris des choses là?
0: Ouais, complètement. Ça a encore agrandi mon chant sur les manières de chanter, le corps, les façons de chauffer sa voix, de se chauffer corporellement et aussi dans la tête. Donc on apprend toujours quelque chose. Ouais.
1: Parce que je mets en parallèle le fait que toi aussi tu fais du coaching avec Music Box. Du coup aussi t'as pu utiliser par exemple quelques ficelles que tu aurais découvert là et dans de les réadapter au public jeune de Music Box.
0: Ouais. Complètement. Je mets un peu en place ce que j'apprends sur Music Box. Je mets en place ce que j'ai appris depuis tout le temps. Donc forcément ce que j'ai appris sur The Voice, je l'ai mis en place aussi. Les échauffements corporels, vocaux, voilà, c'est des choses qui apportent. Et du coup, ouais, j'essaie d'appliquer ce que j'apprends. Ouais.
1: Alors, on va écouter un live que tu as mis sur, je crois que c'est Facebook, hein, parce que moi je suis plus sur Facebook que sur Insta ou TikTok. Mais
0: sur tous les réseaux, oui, bien sûr.
1: J'imagine que c'est sur tous les réseaux. Et puis tu me le commentes après, d'accord?
0: Yes.

0: J'ai chanté Feeling Good sur l'audition, un thème où Tariq voulait qu'on le surprenne. Du coup, ouais, je suis parti sur Feeling Good parce que ils attendaient quelque chose où je pousse ma voix. En français, je savais pas trop sur quel terrain aller pour justement montrer ce côté-là. Et puis en même temps, je me suis dit que ça montrait aussi un panel de ce que je pouvais faire, chanter anglais, français aussi. Et puis j'ai rajouté ce petit côté prade aussi en écrivant ce rap sur le deuxième couplet la veille de l'enregistrement de l'émission, pour essayer justement encore de surprendre et d'aller tout en me ressemblant, quoi, finalement. Ouais.
1: Ça a marché, ça?
0: Alors oui, parce que on le voit pas là sur la vidéo, mais les coachs sont quand même assez surpris du coup.
1: Ils découvrent ça au moment où bien il y a eu des répétitions.
0: Ils
1: découvrent vraiment en direct.
0: Ils découvrent vraiment en direct, ouais. Parce que vraiment, je l'ai écrit la veille, c'était vraiment pas prévu. C'est en réfléchissant toute la journée, je me suis dit comment je peux amener quelque chose d'original sans forcément avoir pu arranger le morceau à ma sauce.
1: Parce qu'il y a une bande son et puis c'est tout.
0: C'est ça, exactement.
1: Que tu te débrouilles avec, quoi.
0: Et donc du coup, voilà, j'ai eu cette idée-là et je me suis dit ça colle bien au projet que je défends depuis maintenant 5 ans, hein, entre rap, chanson, et du coup, ouais, il y a eu une belle surprise par rapport au coach qu'on voit pas sur la vidéo, c'est dommage, mais voilà, de toute façon, dès que j'ai fini la prestation, je me suis dit en vrai, si je pars maintenant, j'aurai aucun regret parce que j'étais quand même content finalement de ce que j'avais fait et au vu des retours que j'ai eu, c'était cool.
1: Et alors, qu'est-ce qui a pas marché? Pourquoi ils t'ont laissé partir? Qu'est-ce qu'ils te disent à la fin? Est-ce qu'il y a un débrief général qui te disent, si t'avais bossé, tu dois bosser plus ci ou plus ça?
0: Alors, on n'a pas eu de trucs comme ça au cas par cas, mais c'est juste, je pense que il y a du très très gros niveau au niveau voix. Moi, je suis pas celui qui a la voix la plus performante en termes de technique et tout ça. Et donc déjà d'être arrivé jusque là, pour moi c'est quelque chose de fou. Mais il y a vraiment du level et les deux filles qui ont été prises, Amadé et Juliette, ont une voix de malade et je pense que ils ont surtout privilégié ce côté-là au vu de l'émission. Voilà, et c'est tout à fait normal.
1: Est-ce que t'as pris goût à ce genre d'exercice? Je sais pas. Alors, ça fait longtemps que j'ai pas regardé la télé, moi, mais je sais qu'il y a The Voice, il y a une autre émission qui existait avant. Mais je sais pas si ça existe toujours.
0: Nouvelle Star,
1: Nouvelle Star.
0: Il y a la Starac aujourd'hui qui prend la place aussi.
1: La Star Academy, voilà. Est-ce que t'as pris goût à ça? Est-ce que t'as envie de faire des castings pour d'autres émissions?
0: Si on me le demande, c'est un gros mot, mais si on m'appelle comme on a fait là avec Joyce, pourquoi pas en vrai, mais j'irai pas de moi-même m'inscrire à des castings, même si l'exercice est hyper cool à faire, on fait des rencontres de fous, et puis même humainement, c'est quelque chose que je pense qui amène et qui fait évoluer forcément, et même sur le plan artistique, c'est trop cool de voir l'envers du décor de la télé aussi, mais de mon plein gré comme ça, j'irai pas m'inscrire à des castings pour essayer de
1: refaire une émission. Milieu que tu découvres de cette télé-là, de tout ça, ça te branche quand même.
0: Ouais, c'est toujours intéressant de voir comment un peu les ficelles sont tirées et tout ça, et comment ça fonctionne. Et puis il y a ce côté-là, comme je disais, de toujours évoluer, échange d'expérience avec les autres artistes, et c'est toujours cool, on dépasse un peu toujours nos limites aussi. Moi, je sais que là, c'était vraiment un summum de stress incroyable, et d'arriver à savoir avec un peu de recul qu'on a réussi à gérer ça quelque part, c'est aussi une petite victoire, donc c'est cool.
1: Qu'est-ce qui a changé donc depuis The Voice dans ton équipe?
0: Dans mon équipe, pas grand chose, on est toujours les mêmes, et là on a intégré un peu plus de personnes de manière à vivre ça entre potes et à fond, quoi. Donc Thierry qui nous a rejoint au son, mais c'était avant The Voice, et puis Emily, on y pensait toujours un peu, et d'avoir quelqu'un au merch, et puis Emily c'est une très bonne pote qu'on connaît depuis très très longtemps maintenant, avec qui on s'entend bien, et du coup voilà, c'était naturel.
1: Et vous avez personne encore qui met dans un catalogue et qui vous vend à droite ou à gauche?
0: Non, personne pour l'instant, mais on essaye de faire ce boulot-là du mieux qu'on peut pour essayer de monter quelque chose.
1: Alors, des titres sortent de temps en temps. Il y en a un qui vient de rentrer en playlist sur CFM. C'est le titre Le Décor. On l'écoute et ensuite, on en parle.
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0: Le décor. À tous ceux qui ont bégayé aujourd'hui, j'ai trouvé les mots. Quelle phrase de conclusion.
1: Ouais.
0: Elle en dit long, cette phrase.
1: Eh bien, un petit peu, ouais. Quand j'ai écrit ce morceau, j'étais un peu perdu. Je savais plus trop où. Vraiment ce que la musique représentait, je commençais un petit peu à perdre un peu cette flamme qui finalement est toujours là, mais m'a toujours poussé à faire de la musique. Le fait de voilà, cette image de bégayer, c'est le fait de pas arriver à parler de soi, être timide dans la vie de tous les jours et à jamais trouver les bons mots quand il faut, quoi. Donc du coup voilà, aujourd'hui j'ai trouvé les mots, c'est vraiment de mettre des mots en musique et de faire voilà, d'arriver à extérioriser par ce biais là quoi.
0: Ouais, de gérer ses émotions. Ça
1: exactement.
0: Va aujourd'hui?
1: Oui, ça va. Bien sûr, il y a toujours des hauts, des bas et c'est ça qui rend la vie trop bien finalement, mais oui, ça va.
0: Oui, et puis c'est ce qui fait que les artistes écrivent des chansons, le fait d'être un peu à fleur de peau aussi, quoi.
1: C'est
0: un peu l'idée. Tout à l'heure, je t'ai posé la question de qu'est-ce qui avait changé dans l'équipe depuis The Voice. Qu'est-ce qui a changé dans ton public, dans ta fanbase? Est-ce qu'elle s'est agrandie? Est-ce que tu as vu tes followers sur les réseaux sociaux devenir plus nombreux?
1: Ouais, bien sûr, la famille s'est agrandie un petit peu sur les réseaux et c'est cool, ça donne plus de visibilité, mais ça donne surtout plus de force pour nous, les gars et moi, justement, à pousser le projet toujours un peu plus loin, parce qu'on reçoit vraiment beaucoup d'amour et de force, surtout après cette prestation à The Voice. Mais ça continue derrière quand même à finalement écouter les sons aussi. Ça s'arrête pas qu'à The Voice, et c'est ça qui est plutôt beau, ouais.
0: Ouais. Donc ça, c'est plutôt une bonne chose.
1: Bien sûr.
0: Ça veut dire aussi qu'il faut jamais s'arrêter. T'es beaucoup sur les réseaux. Ça fait partie du job aujourd'hui de chanteur, de musicien. On peut pas être comme à l'époque de Brel et Brassens, juste chanteur et musicien. Il faut aussi.
1: Malheureusement, ouais, il faut. Enfin, malheureusement et heureusement, c'est aussi du nouveau et il faut apprendre à vivre avec ça. Mais c'est vrai que oui, on n'est plus beaucoup. On n'est pas à 100% sur la création. Du coup, il y a tout un esprit créatif à développer sur les réseaux également. Qu'on aime ou qu'on n'aime pas, il faut y passer. Et j'essaye de me cantonner à ça parce que c'est quand même le nerf de la guerre aujourd'hui. Ouais.
0: Le public réagit beaucoup sur les vidéos que tu fais, tout ça.
1: Ouais, bien sûr. Depuis The Voice, il y a un petit engouement sur toutes les vidéos qu'on sort. Donc aussi, ça donne envie de continuer. Et puis il y a certaines vidéos qui marchent moins bien que d'autres. Et à partir de là, il faut comprendre pourquoi ça marche pas, et pourquoi il y en a d'autres qui marchent, et essayer de rebondir et de changer ces petits trucs. Quoi.
0: Et ces vidéos, elles sont là pour annoncer généralement un prochain morceau ou une idée qui naît, des choses comme ça.
1: Ouais, bien sûr, il y a ça, et pas que. On essaye aussi, par le biais de ces vidéos, en tout cas moi, à essayer d'amener ceux qui nous suivent aussi entre les lignes du projet, c'est-à-dire montrer aussi les moments où ça va bien, les moments où ça va pas, et essayer de les faire entrer dans notre studio, voilà, un peu dans notre vie, comment se déroule la vie d'artiste émergent aujourd'hui.
0: Donc le décor, c'est le dernier titre sorti. Il y aura un EP donc qui réunira de quelques titres là, qui sortira en octobre-novembre. Il y avait déjà eu un EP. Alors Essoufflé, c'était sorti quand? Ça, c'est le premier morceau.
1: Alors Essoufflé, c'était sorti, je crois, début d'année 2024. L'EP est sorti le 17 mai 2024 et je crois que c'était début d'année 2024. On avait tourné justement un clip à Montauban dans tous les établissements scolaires dans lesquels j'étais passé. Ouais.
0: Alors on l'écoute et puis tu l'écoutes un peu plus attentivement et tu me dis ce que tu aurais, ce que tu ferais plus.

0: Soufflez Julien Prade sur CFM Radio, dans le mag. Alors Julien, même si dans la précédente chanson qu'on a entendue tout à l'heure, il y a rien qui change, là il y a des choses qui ont changé. Quand tu entends ce morceau, qui n'est pas si vieux non plus, hein, mais est-ce qu'il y a des choses que tu changerais depuis The Voice, depuis la maturité, depuis tout ça? Ou est-ce que tu ferais pareil?
1: Non, en vrai, c'est un morceau, ça fait longtemps que je n'avais pas écouté, mais c'est un morceau dont je suis plutôt fier et qui parle un peu de ce truc un peu adolescent où on passe de l'adolescence à l'adulte et du coup, il y a ce côté où on ne sait pas trop où aller et du coup, on s'essouffle un peu, mais toujours ce remerciement à la musique qui fait que ça me cadre et que j'arrive à trouver petit à petit là où je souhaite aller, mais pas forcément de choses que je changerais
0: techniquement, rien techniquement.
1: Dans la création peut-être,
0: ouais, peut-être, je sais pas, non, ou dans l'interprétation,
1: ouais, plus dans l'interprétation, c'est là où j'allais aller. Quand je l'entends, on dirait que je suis un peu fermé sur moi-même et tout ça, et il faudrait peut-être plus que je m'ouvre pour que ça soit peut-être un peu plus solaire, mais sinon, ouais, et puis il y a ce côté plus rap sur le premier EP.
0: Ouais.
1: Là, sur le deuxième, on est allé, j'avais envie d'exploiter un petit peu ce côté chant aussi, qui fait entièrement partie de moi, parce que j'ai commencé vraiment à chanter, à reprendre des artistes dans ma chambre, et du coup je voulais vraiment exploiter
0: plus de mélodie, quoi.
1: C'est ça, ouais. Amener le chant dans le rap et le rap dans le chant, ouais.
0: À suivre donc sur CFM, Le Décor qui tourne en playlist actuellement. Le 28 mai, au Bolégason à Castres, en première partie de Sam Sauvage, rien que
1: ouais.
0: Ça quand même.
1: Ouais, hein? Ouais, c'est très très cool, un beau cadeau de Virginie, Olivier, tout ça, de l'équipe du Bolég, quoi, qui nous font ce cadeau, et je les remercie pour la confiance. Sam Sauvage, c'est un artiste que je suis d'ailleurs depuis ses débuts sur
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3: L'étape du bus du cœur des femmes à Montauban s'est achevée vendredi soir. Pendant 3 jours, les femmes ont été accueillies par des médecins du territoire, des bénévoles ainsi que des étudiants volontaires. Lors des dépistages, certains signes alertent particulièrement. Marie-Pierre, chauffeuse et régisseuse du bus du cœur des femmes.
4: On va souvent détecter une tension élevée ou du diabète qui n'était pas connu, ou alors c'est pour ça que le bilan lipidique est très bien, que ce soit du diabète ou du cholestérol. C'est sûr que la vie, donc la sédentarité, le tabagisme et l'alcoolisme sont des causes aussi, donc ça permet d'évaluer les différents facteurs et puis de modifier ses habitudes.
3: Un parcours indispensable pour les femmes qui semblent de plus en plus négliger leur santé.
4: Ces actions, elles sont essentielles parce que c'est vrai que les femmes sont énormément touchées par les maladies cardiovasculaires et en fait 90% de ces accidents pourraient être empêchés grâce à ce genre de parcours. Et effectivement, quelque part on sauve des vies, quoi, parce que c'est culturel que les femmes ont tendance à s'occuper de tout le monde mais pas d'elles, et du coup de pas bien entendre les signaux que leur corps le renvoie, surtout à partir d'un certain âge. Et c'est pour ça aussi que dans ces parcours, il y a aussi des villages bien-être pour bien rappeler à la femme qu'elle est actrice de sa vie, de sa santé, et que son bien-être est essentiel pour la santé. Pour les prochains événements, il faut absolument venir, surtout si on n'a pas eu de soins ou qu'on n'a pas de médecin traitant. C'est toujours rassurant, ou alors un signe d'alarme. Il faut absolument faire ces parcours.
3: Le bus du cœur des femmes et son village santé poursuivent leur parcours à travers la France entière. Rendez-vous à Décines-Charpieu du 27 au 29 mai, puis à Blois du 10 au 12 juin.
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6: Et Salut les amis du rock, ravi de vous retrouver, je l'espère en pleine forme pour chacun et chacune d'entre vous. C'est la sphère musicale intégralement consacrée à la légendaire musique des années 60, mais aussi parfois 70, tous styles musicaux confondus. Cette dernière vous permet à chacune des émissions de faire un inoubliable voyage dans le temps passé sous le signe de la grande nostalgie, mais aussi de la bonne humeur et surtout du rock and twist. Après quelques semaines de pause liées au jour férié du 1er mai, voici donc le grand retour sur les magnifiques ondes locales de CFM Montauban de la belle PS 60s de Pierrot. La 60s ou le meilleur de la grande musique des années 60, je vous propose que nous débutions ensemble, cette fois-ci avec la saison musicale 1965-1966 et un légendaire groupe qui fit très souvent parler de lui dans les hauteurs stratosphériques du hit-parade à l'époque. Voici pour vous les Beatles.

0: Bienvenue à toutes et à tous, les amis de mon super monde musical des années 60, et donc ravi pour ma part de vous retrouver après cette petite période de silence sur les fabuleuses ondes de CFM Montauban. Comme vous avez peut-être pu l'entendre à l'instant, nous venons donc de recommencer les hostilités rock rétro très fort avec cet enregistrement inoubliable des 60s, connu de tous par un groupe qui l'est d'ailleurs tout autant que le morceau lui-même. Vous les avez sûrement bien évidemment reconnus, à n'en point douter. C'était bien sûr les célèbres Beatles et l'excellent titre Day Tripper, un morceau que le Quatuor Cult de Liverpool enregistra dans les studios EMI de Londres en date du 16 octobre 1965.
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0: Les 60s ou la folie musicale des années 60 sur Radio CFM après les Beatles. Je vous propose de continuer avec un autre groupe légendaire des années 60, bien sûr. Voici les Shadows en 1961 avec le superbe rock Baby My Heart.

0: Ça datait donc de 1961, ça avait été enregistré par les Shadows de Hank Marvin et nous écoutions donc à l'instant le titre Baby My Heart.
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0: Dans un autre domaine musical, de 1966 à 1970, Sharon Tandy fut une rivale véritablement crédible des Dusty Springfield, Lulu et autres Julie Driscolls. Il existe d'ailleurs bien peu d'exemples d'artistes sud-africains qui aient fait ainsi son petit trou dans le Londres de ces flamboyantes années 60 musicales. Et Sharon Tandy en fit justement partie. Cette brunette, souvent vêtue de somptueuses mini-jupes, fut donc l'une des rares chanteuses signées sur le label Atlantic, célèbre label connu pour avoir abrité en son sein de véritables légendes du rhythm and blues américain, tels que, par exemple, Otis Redding, Wilson Pickett, mais aussi Isaac Hayes. Voici pour vous la talentueuse Sharon Tandy et l'excellent titre « The Way She Looks At You ».

Voilà, c'était donc la chanteuse Sharon Tandy et le superbe The Way She Looks At You en 1968. Le groupe de rock garage américain We The People fut sans nul doute un des meilleurs dans sa catégorie musicale. Ce combo légendaire a poursuivi en gros son activité de 1965 à 1968 avant de disparaître complètement des radars. Ce groupe aurait bien évidemment mérité plus qu'une note en bas de page de l'histoire du rock. Allant du simple raga rock aux imprécations garage, ce combo savait donc jouer pratiquement tous les styles de l'époque. Bien connu de cette belle plastique musicale, je vous propose donc que nous retrouvions ces excellents musiciens du combo We The People avec un superbe titre datant de 1966, Too Much Noise.

0: Nous autres audio donc à l'instant les excellents membres du groupe We The People, les ceux avec le titre Too Much Noise, et cela se passait donc en 1966. Allez les amis, on passe maintenant à la séquence du duel.
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0: Un piano, une basse qui pousse, une voix nette. En 1962, Richard Anthony sortit donc un 45 tours qui résuma en fait presque toute une époque. Il commença avec J'irai twister le blues, titre qui va donc nous intéresser pour la séquence du duel de la semaine. Autant dire que ce morceau culte fut, lors de sa sortie, une véritable promesse de danser sur ce qui fut mal. C'était bien entendu du twist, mais pas un twist naïf, et il avait pour vocation principale de faire bouger les corps sans toutefois oublier les histoires d'adultes. Histoire, comme d'habitude, de faire une petite comparaison, je vous proposerai donc d'entendre d'abord la version d'origine de ce titre ultra culte qui était interprété à l'époque par un certain Buddy Greco, suivi bien sûr de celle de Feu Monsieur Richard Anthony. Comme d'habitude, à vous de choisir laquelle des deux versions sonne le mieux à vos oreilles.

0: À l'instant, sur Play 60 CFM Montauban, le tube de l'été 1962, donc Richard Anthony, son fameux Jerry Twisted, le blues, précédé de la version originale, qui était donc interprétée à même période par le tout aussi talentueux Buddy Greco.
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0: Amis rockers, c'est donc le grand retour de Play 60 sur CFM Radio Montauban. Nous sommes donc toujours au cœur d'un voyage musical fantastique en plein cœur des années 60. Après l'année 1962, je vous propose que nous nous fixions un instant sur 1965. Le 24 septembre de cette année-là, justement, arrivé dans les bacs britanniques, un 33 tours qui marqua, pour ainsi dire, un premier tournant dans la carrière des Rolling Stones, l'excellent opus Out of Our Heads. Après leur précédent album, nos quatre Anglais effectuèrent alors un virage très pop avec ce disque qui, à l'époque, était une sorte de grande répétition générale du bien supérieur Aftermath. L'édition américaine de l'album illustra d'ailleurs particulièrement bien à ce propos cette nouvelle orientation, tandis que la britannique brouilla les pistes avec l'explosif Chissédier en ouverture, alors que chez London Records, l'on choisit plutôt de miser sur le titre Merci, Merci, un rock plus posé, piqué à un certain Don Covey and the Good Timers. Toujours extrait de ce légendaire Out of Our Heads, album culte des premières années des Stones, voici maintenant pour vous l'excellent titre The Under Assistant West Coast Promotion Man.

0: extrait de l'album Out of Our Heads des Rolling Stones, sorti en 1965. Nous entendions donc le titre The Under Assistant West Coast Promotion Man.
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0: Du côté des grands bluesmen de cette décennie fabuleuse des Golden Sixties, l'illustre Freddie King fut sans contestation possible l'un des plus influents musiciens du genre pour les guitaristes de rock. Ce maître de la six cordes s'est d'ailleurs fait connaître dans les années 60 avec des titres restés, pour certains d'entre eux, pour le moins culte. Parmi ces morceaux géniaux, je vous propose d'entendre cette semaine l'excellent You Know That You Love Me.

0: un titre qui était extrait de l'album du bluesman Freddie King, qui parut initialement donc en 1962 sur l'album Freddie King Sings, et donc c'était le morceau You Know That You Love Me. Voici maintenant l'habituelle séquence rétro de l'album de la semaine.
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0: En 1971, le prince de la pop made in France du moment, monsieur Michel Polnareff, était alors au sommet de son art. Ce dernier, tout auréolé du grand succès de ses deux premiers albums, s'apprêtait à faire publier son troisième opus, l'excellent Polnareffs. Un disque considéré par beaucoup depuis comme son chef-d'œuvre ultime. Enfin, côté musicien, donc on retrouvait notamment Herbie Flowers, le fameux bassiste de Lou Reed. Cet album restait culte dans l'histoire de la musique mêlée du jazz, mais aussi de la pop et de la soul. Extrait de ce vinyle légendaire qui marqua très fortement l'actualité musicale du moment à l'époque. Voici maintenant le surdoué Polnareff et le titre ultra punchy, Monsieur l'Abbé.

Et à l'instant, nous entendions donc le morceau Monsieur l'Abbé de Michel Polnareff, un titre que les fans de l'artiste pouvaient entendre à l'époque sur son troisième opus, Polnareff, qui sortit donc au tout début de l'année 1971. Allez, on enchaîne l'émission avec de la soul music cette fois-ci, comme on n'en fait plus malheureusement actuellement, à suivre sur cette belle sphère musicale 100% années 60, l'année 1964 et le grand Marvin Gaye.

un excellent titre des débuts de carrière de Marvin Gaye, qui était donc à l'instant en duo avec la géniale de Mary Wells, et un morceau qui figurait sur l'album Together, donc un opus qui est sorti en 1964, et un titre donc qui s'appelait The Late Late Show. Play 60 sur CFM Radio, toujours en 1963-1964. Voici maintenant pour vous des dieux du rock anglais, Johnny Kidd and the Pirates.

0: Johnny Kidd and the Pirates, encore un groupe ultra mythique du rock anglais qui avait donc les plus grandes faveurs des rockers pur jus à l'époque. Nous venons de les entendre avec le superbe Jailhouse Girl, un titre qui sortit donc en 1964.
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0: Vous êtes donc toujours sur Play 60 CFM Montauban, c'est le grand retour des années 60 insouciantes de Pierrot. Notre voyage rétro en musique continue de se poursuivre, cette fois-ci, avec les années 1964 et 1967 et les tout débuts d'Eddie Mitchell et de Michel Thor. Voici donc pour vous ces deux très belles pépites musicales made in France.

0: À l'instant sur Play 60s, tout d'abord extrait de son troisième album Panorama, sorti en 1964, puis enregistré à Londres avec les excellents musiciens du London All Star, autant dire la crème des musiciens à l'époque. Nous écoutions donc les tout débuts d'Eddie Mitchell et le titre Donne-moi une idée. Enfin, il y a quelques secondes, cette belle de la chanson française, devenue depuis une légende à son tour, venait elle aussi de débuter, et c'était bien sûr la talentueuse Michèle Thor et sa superbe reprise du titre Only You en 1967. Voici maintenant l'instant du hit parade rétro de votre serviteur Pierrot.
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0: Je vous propose que notre hit parade en commun se concentre essentiellement sur l'année 1967, année musicale légendaire. Voici, comme de coutume, un extrait d'archives d'époque, suivi de deux titres cultes internationaux dont on a beaucoup parlé au cours de cette année précise. Retour donc en 1967.
2: Et voici la couleur, au jour fixé et à l'heure dite. Mesdames, mesdemoiselles, messieurs, vous qui maintenant nous voyez tels que nous sommes, vous cesserez très vite, je le sais bien, d'être sensible à la magie de la chose. Et vous trouverez bientôt tout à fait naturel de voir la vie avec ses couleurs envahir vos écrans. Je voudrais tout de même vous demander, au moins en ce premier jour, de considérer qu'il s'agit là d'un tour de force technique et d'une petite révolution. Je voudrais donc d'abord remercier ceux qui ont rendu possible cette mutation décisive dans l'histoire de notre télévision. D'abord, l'inventeur, Monsieur Henri de France, inventeur du procédé français SECAM, puis tous ceux, ingénieurs, techniciens, ouvriers, qui ont contribué à la mise au point technique et industriel de cette invention, puis les industriels français qui ont réussi à mettre sur le marché, à la date convenue, leur premier récepteur, et cela n'a pas été facile, je le sais. Et enfin, bien entendu, l'ORTF représenté autour de moi, qui depuis des années préparait ce rendez-vous. Ce rendez-vous, il a fallu pour le tenir beaucoup d'efforts à tous, et encore une fois, je les en remercie. Je sais bien que pour l'instant, nos images en couleur ne sont accessibles qu'à quelques privilégiés et qu'elles ont un certain caractère confidentiel encore, mais je veux espérer que l'engouement du public, la qualité des programmes que l'ORTF vous proposera, et aussi le désir qu'a le gouvernement de faire en sorte que la télévision en couleur soit un phénomène populaire, modifieront profondément les conditions du marché et rendront accessible la télévision en couleur.

Voilà, c'était les Box Tops avec The Letter, suivi des Turtles avec Happy Together. Donc deux titres qui ont marqué bien sûr très fortement le hit parade international de l'année 1967. Et nous venons donc de les entendre sur cette belle planète musicale 100% 60s. Allez, on continue ensemble cette fabuleuse épopée musicale rétro fantastique avec le Spencer Davis Group en 1966. C'est parti les amis.

Ça se passait donc en 1966. Nous entendions donc à l'instant l'excellent groupe de Spencer Davis Group avec le titre Keep on Running sur les mythiques ondes de la BBC en 1966. Voilà, c'est donc avec ce superbe morceau intemporel des années 60 que ce numéro de reprise de Planet 60s est donc tout près d'arriver à son terme pour cette fois-ci. Je vous propose de finir pour cette semaine avec le super groupe anglais Fleur de Lys en 1966. N'oubliez pas les amis, lundi 13h, la rediff de cette émission de reprise de Planet 60s sur CFM Radio Montauban bien sûr. Sinon, je vous retrouverai pour ma part avec un immense plaisir samedi prochain à 21h pour la reprise du Match des Copains, l'autre émission également intégralement dédiée aux années 60. À la semaine prochaine les amis.

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1: L'étape du bus du cœur des femmes à Montauban s'est achevée vendredi soir. Pendant 3 jours, les femmes ont été accueillies par des médecins du territoire, des bénévoles ainsi que des étudiants volontaires. Lors des dépistages, certains signes alertent particulièrement. Marie-Pierre, chauffeuse et régisseuse du bus du cœur des femmes.
2: On va souvent détecter une tension élevée ou du diabète qui n'était pas connu, ou alors c'est pour ça que le bilan lipidique est très bien, que ce soit du diabète ou du cholestérol. C'est sûr que la vie, donc la sédentarité, le tabagisme et l'alcoolisme sont des causes aussi, donc ça permet d'évaluer les différents facteurs et puis de modifier ses habitudes.
1: Un parcours indispensable pour les femmes qui semblent de plus en plus négliger leur santé.
2: Ces actions, elles sont essentielles parce que c'est vrai que les femmes sont énormément touchées par les maladies cardiovasculaires et en fait 90% de ces accidents pourraient être empêchés grâce à ce genre de parcours. Et effectivement, quelque part on sauve des vies, quoi, parce que c'est culturel que les femmes ont tendance à s'occuper de tout le monde mais pas d'elles, et du coup de pas bien entendre les signaux que leur corps le renvoie, surtout à partir d'un certain âge. Et c'est pour ça aussi que dans ces parcours, il y a aussi des villages bien-être pour bien rappeler à la femme qu'elle est actrice de sa vie, de sa santé, et que son bien-être est essentiel pour la santé. Pour les prochains événements, il faut absolument venir, surtout si on n'a pas eu de soins ou qu'on n'a pas de médecin traitant. C'est toujours rassurant, ou alors un signe d'alarme. Il faut absolument faire ces parcours.
1: Le bus du cœur des femmes et son village santé poursuivent leur parcours à travers la France entière. Rendez-vous à Décines-Charpieux du 27 au 29 mai, puis à Blois du 10 au 12 juin.
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1: Le festival médiéval Les Médiénages, c'est les 27 et 28 juin prochains à Nage dans le Tarn. Cette quatrième édition est toujours organisée par l'association Nage à travers les âges en partenariat avec l'asso de cirque viennaise Court Circuit. De nombreuses animations sont au programme pour vous plonger le temps d'un week-end au cœur du Moyen-Âge. Marie-Christine Granier, membre de Nage à travers les âges.
2: Eh bien, l'association, elle a été créée, oui, il y a 4 ans pour créer la première de ce Médiénage. Nage est date du 12e siècle. À une église qui mentionnait au XIe siècle et riche de ce patrimoine d'un château aussi. L'objectif étant vraiment de montrer ses qualités historiques et culturelles dans cette fête sur le Moyen-Âge. Il y aura des déambulations, des combats de rue, il y aura une attaque du château, il y aura bien sûr le campement médiéval avec 5 troupes qui seront présentes sur le festival. Il y aura un jardin d'inspiration médiévale et avec l'aide donc de l'association du cirque, il y aura des déambulations et des scénettes qui seront faites avec les enfants et les adultes qui porteront des vêtements médiévaux et qui pourront s'initier à la découverte de ces activités. Le marché, bien sûr, tout le long des ruelles de Nage. Le médiéval et les produits locaux, on ne les oubliera pas. La visite du patrimoine au niveau du château avec des visites commentées. Cette année, à nouveauté, une randonnée le dimanche entre légende et histoire qui ira sur différents lieux où là une conteuse va conter une histoire, une légende.

0: légende, on mixera un peu les deux, je laisse la surprise, hein, voilà. Une initiation aux danses médiévales. Le programme détaillé, je vous le dis, ça sera donné au mois de juin.
1: Les réservations sont déjà ouvertes pour le grand banquet médiéval du samedi 27 juin. Plus d'infos sur la page Facebook Médier-Nage.
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2: Le village des âmes retrouvées, c'est un thriller psychologique rural écrit par le lotois Bertrand Balesta et publié le 2 février dernier aux éditions Douro. Un roman ancré dans notre région avec une préface signée par Jules, scénariste de Lucky Luke. Bertrand Balesta, auteur.
3: J'avais 5-6 ans quand je me suis retrouvé à côté de la Bastide Murat, dans ce village qui s'appelle Saint-Martin-de-Vers. Mes grands-parents avaient une maison là-bas, enclavée dans les Causses du Quercy, avec son ruisseau et des paysages magnifiques. Et bien, c'est là que mon héros, narrateur, Vincent Mercier est né, et que toute l'histoire a commencé à se dessiner. Je suis pas parti sur un roman traditionnel. J'ai pris la case du thriller parce que j'avais envie de qu'il y ait une intrigue. Ça part d'une réflexion. De faire un point sur sa vie à un moment donné. On va pas se cacher que cet avocat, Vincent Mercier, qui arrive à la cinquantaine, qui se pose des questions sur sa vie, qui se dit, à un moment donné, ma vie, c'est pas celle-là que je veux. Je suis pas heureux. J'ai envie de me retrouver et de changer ma vie. Je pars de quelque chose qu'on a en commun avec le personnage, avec Vincent, c'est le questionnement qu'on peut avoir sur sa vie à un moment donné de sa vie, à n'importe quel âge. À n'importe quel âge, on peut se poser une question. Et c'est ça, le fil conducteur de ce livre, thriller, intrigue, oui, mais c'est que quand on referme le livre, on peut s'interroger sur sa vie en se disant, bon ben, je peux la changer, peut-être ma vie. Est-ce que je suis heureux aujourd'hui dans ce que je fais? Peut-être pas. Et peut-être que je peux trouver des choses très simples qui peuvent me rendre heureux.
2: Le village des âmes retrouvées, publié par le lotois Bertrand Balesta, publié le 2 février dernier aux éditions Douro, est disponible dès maintenant dans toutes les librairies, ainsi que sur les principales plateformes en ligne.
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4: 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On en écoutera comme d'habitude 6 tout au long de cette semaine dans PCV. 11h30, 15h30, 17h50 et puis bien sûr le podcast sur cfmradio.fr.
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Tour du monde, voilà le titre qui ouvre l'album pour ce qui nous attend de mieux d'Isée. Isée est notre invitée cette semaine dans PCV. Ne ratez pas notre premier entretien avec elle tout à l'heure à 17h50.

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1: Après la mise en scène de l'échouage d'un cachalot grandeur nature, l'association Derrière le Hublot revient à Villefranche avec une nouvelle performance artistique, un spectacle acrobatique intitulé Mortel, Jute de Mortel, où l'attraction foraine Le Mur de la Mort renaît de ses cendres. Fred Sancerre, directeur de Derrière le Hublot.
2: Le Mur de la Mort, peut-être certains s'en souviennent, c'est une vieille attraction foraine. C'est ce cylindre dans lequel des motos et parfois des voitures à une époque tourne à la verticale parce qu'elle tourne vite et du coup sont projetées finalement sur le cylindre et les murs. Et donc c'est cette attraction foraine qui est une attraction qui a un siècle. Le cylindre qui sera accueilli à Villefranche a un siècle. Il est classé monument historique. Et une compagnie, donc la présidente a eu 19, a eu le désir et le bonheur finalement de reprendre cette attraction foraine. Et donc ils se sont formés. Ils ont créé un spectacle, créé une musique. Et donc on retrouve toute une compagnie qui met en scène finalement ce mur de la mort, mais qui produit véritablement la performance telle qu'elle existait aussi avec ses motos. Parce qu'il y en a plusieurs, il y en a jusqu'à 3 motos qui tournent en même temps dedans. Et ce qui est fort dans ce spectacle-là, c'est à la fois c'est un spectacle de théâtre, de musique, etc. Mais en même temps, on est très proche du cirque et de l'univers forain dans ce qu'il a de plus sauvage et de plus intense.

0: C'est-à-dire que le mur de la mort, ben, il fait vibrer notre corps entier, parce que quand les motos tournent dans le cylindre, ben, l'ensemble bouge. C'est très impressionnant parce que ça va très vite, parce que ça produit de l'air et du vent. Voilà. Et je pense qu'il y a une des rares fois où on aura encore l'occasion de voir ce mur de la mort, parce qu'en fait, il en existe très peu dans le monde. Et du coup, je pense que c'est assez unique de voir ça à Villefranche-Rouergue.
1: 11 représentations sur 3 jours, les 29, 30 et 31 mai, sont programmées pour ce spectacle mortel, jus de mortel, billetterie sur place, sinon depuis le site derrière lehublot.fr.
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2: Madame, monsieur, il est 16h sur CFM Radio. Gilles au micro, bonjour.
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2: Ah oui, on en a manqué de soleil hein, pendant plusieurs mois. Hein. Ben voilà qu'il est arrivé d'un coup. Ben écoutez, en plus ça chauffe sérieusement. Tout va bien, même si les nuits risquent d'être un peu chaudes. Mais on va s'en accommoder. Madame, monsieur, bienvenue sur CFM Radio. Gilles, jusqu'à 18h. On va braquer notre attention sur deux coups de projecteur durant cette première heure. On ira du côté de Rodez, dans l'Aveyron. Là, on parlera d'aménagement de terrasse, de notre espace maison. Et puis dans le Lot, du côté de Cahors, on parlera littérature avec le nouveau roman de Bertrand Balesta, dont l'action se situe justement au cœur du département du Lot. Musique, Black Keys, passez une belle après-midi sur CFM Radio.

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1: Dites-moi, est-ce que le vrai luxe, plutôt que du soleil, la chaleur, les orteils en éventail, ce serait pas plutôt quelques mètres carrés aménagés au fond du jardin, hein? Ce serait sympa, ça, non? On en parle dans quelques instants. C'est le prochain focus de la rédaction de CFM Rodez. Musique pour le moment avec Suzanne et maintenant, sans plus tarder, Talisco sur CFM Radio.

0: Suzanne Belladonna, mais moi je pense toujours à vous, hein, rassurez-vous. Hein. Avec les beaux jours, les envies d'aménagement reviennent, hein, vous avez remarqué, hein, les terrasses, les plantations, et puis désormais les studios de jardin, bureaux, chambres d'amis, espaces ado ou location saisonnière, je ne sais pas, bien tous ces petits modules séduisent de plus en plus. Et oui, une solution d'ailleurs pratique, hein, sans forcément déménager. Jean-Michel Rigaud, il est responsable de l'agence Camif Habitat Rodez-Bourran. Il est au micro dans quelques instants de David Dumont. Restez avec nous, on se retrouve après The All American Jukebox et 47 Terres sur CFM Radio.
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0: Super, super star sur CFM Radio. Les beaux jours reviennent. Eh bien, écoutez, les envies aussi d'aménagement. C'est le focus de David Dumont de CFM Rodez.
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2: La mode, les tendances, ça va, ça vient. En ce moment, côté logement, le studio de jardin est en vogue. Jean-Michel Rigaud, responsable de l'agence Camif Habitat, Rodez-Bourran.
3: On a une usine qui fabrique les studios. C'est des modèles qui sont tout prêts par rapport à des grosseurs. On ne peut pas trop les modifier. Ouais. Voilà. Et en fait, il faut juste regarder pareil par rapport à l'urbanisme. Est-ce que ça peut être posé, pas posé? S'il faut un toit plat ou un toit en deux pentes. Et une fois que tout ça s'est calé, il y a la préparation de terrain, raccordement électricité. Eau à prévoir, mais on peut livrer ce studio-là et ça peut faire aussi une annexe complémentaire. Alors, soit de l'annexe complémentaire parce que, occasionnellement, dans la famille en plus, soit parce que j'ai du terrain et puis je vais faire du Airbnb à côté dans mon terrain, mais je ne veux pas me lancer dans une grosse construction. Il y a plein de projets, ou soit j'ai une profession libérale. Et
2: un petit truc à l'écart
3: parce que je veux pas recevoir chez moi quand même, mais comme ça je suis à côté de la maison, mal et tout ça. Donc on a tout type de projets avec ce studio de jardin. Après techniquement faut pas que des gens confondent notre studio de jardin avec un abri de jardin.
2: Pour ranger les pelles et
3: non, voilà, c'est-à-dire que faut pas quand même oublier que c'est quand même des produits qui sont en termes de finition avec une étude, une structure, il y a une isolation, il y a un système électrique à l'intérieur, il y a du coup aussi un système de chauffage réversible, salle de bain préparée, WC, tout est prêt, c'est livré, c'est des menuiseries en aluminium, c'est pas des menuiseries en PVC, c'est de la qualité. 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

Pégouin, on se trouvera un endroit. Écoutez, l'endroit est tout trouvé. C'est un petit village, un tout petit village avec des secrets perdus dans le Lot et des âmes qu'on croyait perdues. Et bien justement, c'est un thriller psychologique du Lotois, Bertrand Balestra, qui publie son nouveau roman, Le village des âmes retrouvées. On en parle dans quelques minutes. Après Tedious Film, c'est maintenant Neil Young, Heart of Gold sur CFM Radio.

0: Vous écoutez CFM Radio, et bien ne changez rien. Un journaliste et communicant lotois, il s'appelle Bertrand Balesta. Il publie son tout premier roman, Le village des âmes retrouvées. Très sympathique, Bertrand Balesta. C'est un thriller psychologique qui est ancré en milieu rural où les sciences pèsent aussi lourd que les non-dits, voyez-vous. La particularité du bouquin, c'est une préface signée Jules, vous savez, le scénariste de Lucky Luke. Voilà un mélange de terroirs, de tensions et de mystères pour ce bouquin, Le village des âmes retrouvées. Restez avec nous en musique. On se retrouve un petit peu plus tard après Terre Noire et John Lennon sur CFM Radio.
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0: écoutez éternellement cette chanson des trésors qu'on aime beaucoup, et puis vous aussi vous aimez ça. J'espère que ce lundi se passe pour le mieux, hein, ce lundi de la Pentecôte, ensoleillé et puis avec beaucoup de chaleur. N'oubliez pas d'aller vous désaltérer, bien sûr. Voici le moment de retrouver donc Bertrand Balesta pour son tout premier roman, Le village des âmes retrouvées. Il est au micro de CFM Cahors.
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0: Le village des âmes retrouvées, c'est un thriller psychologique rural écrit par le lotois Bertrand Balesta et publié le 2 février dernier aux éditions Douro. Un roman ancré dans notre région avec une préface signée par Jules, scénariste de Luc et Luc. Bertrand Balesta, auteur.
2: J'avais 5-6 ans quand je me suis retrouvé à côté de la Bastide de Murat, dans ce village qui s'appelle Saint-Martin-de-Vers. Mes grands-parents avaient une maison là-bas, enclavée dans les Causses du Quercy, avec son ruisseau et des paysages magnifiques. Et bien, c'est là que mon héros, narrateur, Vincent Mercier est né, et que toute l'histoire a commencé à se dessiner. Je suis pas parti sur un roman traditionnel. J'ai pris la case du thriller parce que j'avais envie qu'il y ait une intrigue. Ça part d'une réflexion. De faire un point sur sa vie à un moment donné. On va pas se cacher que cet avocat, Vincent Mercier, qui arrive à la cinquantaine, qui se pose des questions sur sa vie, qui se dit, à un moment donné, ma vie, c'est pas celle-là que je veux. Je suis pas heureux. J'ai envie de me retrouver et de changer ma vie. Je pars de quelque chose qu'on a en commun avec le personnage, avec Vincent, c'est le questionnement qu'on peut avoir sur sa vie à un moment donné de sa vie, à n'importe quel âge. À n'importe quel âge, on peut se poser une question. Et c'est ça, le fil conducteur de ce livre, thriller, intrigue, oui, mais c'est que quand on referme le livre, on peut s'interroger sur sa vie en se disant, bon ben, je peux la changer, peut-être ma vie. Est-ce que je suis heureux aujourd'hui dans ce que je fais? Peut-être pas. Mais peut-être que je peux trouver des choses très simples qui peuvent me rendre heureux.
0: Le village des âmes retrouvées, publié par le lotois Bertrand Balesta, publié le 2 février dernier aux éditions Douro, est disponible dès maintenant dans toutes les librairies, ainsi que sur les principales plateformes en ligne.
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même si le groupe n'est plus, même si le groupe a éclaté, on les aime toujours autant. Police sur CFM Radio. Tiens, un fait divers. Alors ça va être drôle. Bon, un fait divers plutôt amusant, hein, je vous rassure. Hein. Ça s'est passé dans le Tarn-et-Garonne, du côté de Saint-Étienne-de-Tulmont. En fait, les gendarmes ont été appelés pour un homme qui affirmait avoir été victime d'un vol de voiture. C'était un peu confus quand même. Hein. Bref, à l'arrivée des forces de l'ordre, eh bien, la situation s'éclaire rapidement. L'individu était en vélo et fortement alcoolisé. Et puis il ne parvient pas du tout à reconstituer le fil de sa soirée. Alors en fait, après quelques vérifications et explications, eh bien l'homme est finalement conduit à la gendarmerie, direction la cellule de dégrisement, et puis une affaire sans gravité, hein, je vous rassure, hein, mais avec beaucoup de trou mémoire, puisque l'homme avait un vélo, mais il n'avait pas de voiture. Bref, moralité, parfois ce n'est pas le voleur qu'on cherche, c'est le mode d'emploi de la soirée. Allez, on continue en musique, dans un instant avec Bob Dylan, et maintenant 2120 avec cette chanson Still You Love Me sur CFM Radio.

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2: Bonsoir Léa.
4: Bonsoir à tous. 8 départements du Nord-Ouest placés en vigilance orange canicule demain. C'est la première fois que cette alerte est déclenchée au mois de mai. 3 départements bretons sont concernés, le Finistère, le Morbihan et l'Ille-et-Vilaine, ainsi que la Manche et 4 départements des Pays de la Loire, le Maine-et-Loire, la Mayenne, la Loire-Atlantique et la Vendée. Un événement sportif endeuillé par le décès d'une participante en raison de la chaleur. À Lyon, une femme est morte après un coup de chaud. Elle participait à une compétition sportive Aerox. Nouvelle garde à vue après la mort d'un enfant de 11 ans à Rennes. Une adolescente de 15 ans s'est présentée spontanément au commissariat. Un jeune de 16 ans avait déjà été interpellé ce matin. Le procureur précise que ces deux adolescents ont été vus en compagnie de la victime sur les lieux du drame. Le corps d'un garçon de 11 ans a été retrouvé sur les rives de la Vilaine, une serviette de bain nouée autour de son cou. Le groupe EDF définitivement reconnu coupable de harcèlement moral envers un ancien cadre de la centrale nucléaire de Chaux. Il affirmait avoir subi des pressions à la suite de rapports qu'il avait rédigés sur les centrales de Dampierre et du Tricastin. De son côté, EDF avait fait valoir des fautes de la part de ce salarié. L'Iran et les États-Unis, toujours à la recherche d'un accord. Parmi les points sensibles, le détroit d'Ormuz. L'Iran affirme qu'il peut rouvrir cet axe stratégique à condition que les navires s'acquittent de frais pour les services de navigation. Le message pacifiste du pape Léon XIV, il appelle dans son premier texte majeur à dépasser le concept de guerre juste des défendu par l'administration américaine. Le souverain pontife regrette que l'humanité soit en train de glisser vers une culture violente de la puissance. Dans ce texte, Léon XIV appelle aussi à protéger la dignité humaine face à l'essor fulgurant de l'intelligence artificielle. Et puis après 5 ans d'absence, le retour de Vianney. Le chanteur annonce son retour sur scène avec une tournée de 40 dates à cheval entre 2027 et 2028. Pas de nouvel album annoncé pour le moment. Le dernier date de 2023. Très bonne fin de journée à tous. À notre écoute.
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24 minutes, CFM Radio, Gilles au micro jusqu'à 18h. Heureux de vous retrouver pour cette nouvelle heure. Je ne sais pas ce que vous avez fait ce week-end. Écoutez-moi, j'ai découvert un peintre, ou plutôt j'ai redécouvert un peintre, peut-être même l'un des peintres français les plus célèbres, qui est né à Albi. J'ai nommé Henri de Toulouse-Lautrec. Il est né en 1864, c'est-à-dire 100 ans avant moi. Je ne vous dirai pas mon âge. On se retrouve après Edgar. Edgar, Sable Blanc sur CFM Radio.

0: le Sable Blanc, CFM Radio, Gilles au micro jusqu'à 18h, je vous accompagne pour l'heure qui suit. Je vous l'ai dit, hein, moi j'ai fait une petite escapade du côté d'Albi, j'ai été visiter un musée, mais alors quel musée, hein, le musée d'Albi, avec une expo qu'il faut absolument voir, hein, c'est peut-être, je crois, la plus importante collection au monde, hein, consacrée à l'artiste peintre des cabarets parisiens et du Moulin Rouge, j'ai nommé Toulouse-Lautrec, un homme qui a marqué vraiment l'histoire de l'art avec ses affiches et ses scènes de vie nocturne. Moi qui suis albigeois, bah écoutez, je suis très fier qu'un Tarnais comme lui devienne l'un des peintres les plus célèbres de Paris, peut-être même du monde. N'ayons pas peur des mots. Allez voir cette expo, vous n'allez pas la regretter. Musique dans quelques instants. Marguerite et Pretenders sur CFM Radio.
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vous aimez ça. Ben moi aussi, c'était Marguerite avec les filles, les meufs sur CFM Radio. Tiens, on va quitter notre région, notre belle région. On va monter un peu plus en nord pour un fait divers que je souhaite vous faire partager. Ça se passe à Besançon, voyez. Alors là-bas, il y a un homme, j'en ris déjà, il y a un homme qui a appelé la police pour signaler le vol de sa tondeuse. Voilà. Sauf que les policiers, en arrivant sur place, en fait, ont rapidement découvert que la tondeuse en question était en réalité utilisée par le voisin, en train de tondre au même moment la pelouse du plaignant, pensant lui rendre service pendant son absence. Voilà. Alors, il n'y a pas de vol, bien sûr, mais un voisin un peu trop serviable et une plainte classée, bien sûr, sans suite remplacée par un café partagé pour calmer tout le monde. Sympa, c'est bon. Muse, maintenant. Allez, Panic Station, passez une belle après-midi.

0: Viva la vida sur CFM Radio. Dans une demi-heure, c'est votre flash de fin de journée. Puis après, vous retrouvez bien sûr le mag d'actualité locale qui vous concerne, toute l'info locale de votre région. C'est à partir de 18h02. Et puis si jamais vous n'avez pas le temps, je vous rappelle que vous retrouvez tous les podcasts sur le site de cfmradio.fr.
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des nouvelles vagues avec cette chanson Guns of Brixton sur CFM Radio. Elle s'appelle Isée, quant à elle, c'est son premier album. C'est l'album de la semaine qu'on va vous présenter toute la semaine avec Rémi Torella dans PCV. Un album qui s'appelle Pour ce qui

pas trop quand même. Sinon ça repart vite dans la tête. Et c'est trop tard pour que ça s'arrête. C'est là que j'aimerais tout oublier. Du coup,

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5: Allô, Isée, bonjour.
6: Et bonjour.
5: Merci d'être avec nous dans PCV cette semaine pour faire connaissance autour de votre premier album « Pour ce qui nous attend de mieux ». Vous êtes passé par loin de chez nous il n'y a pas très très longtemps sur le festival Post-Guitare à Albi. Donc on a pu vous voir sur scène déjà, Isée.
6: Oui, c'était une super expérience, ce festival, magnifique ville qui est Albi. Donc on était contents, on a clôturé la dernière tournée à Albi l'été dernier, je crois déjà quand même, si ça remonte.
5: Ah, oui.
6: Et voilà, et on est nouvellement en tournée avec ce nouvel album, ce premier album qui est là.
5: Un premier album qui est paru là en mois d'avril, hein. c'est tout récent.
6: Oui, il y a deux grosses semaines, donc c'est le saut dans le vide.
5: Alors pour commencer nos conversations et mieux faire connaissance, le morceau qu'on va écouter aujourd'hui, c'est pas le premier de l'album, j'ai choisi le titre 9, Les choses simples, parce que c'est une sorte de curriculum vitae. Comment est née cette chanson là qu'on va écouter aujourd'hui?
6: Je me suis attelée à faire un petit exercice d'autoportrait, sur la base aussi des petites choses qui nous définissent, les petites choses du quotidien. Voilà, c'est quelque chose que j'aime bien voilà, quand je rencontre quelqu'un ou quand j'aime quelqu'un, j'aime bien pouvoir savoir quelles sont les petites choses qui lui font plaisir. Et donc, c'est voilà, si la personne aime le gâteau au chocolat, c'est toujours bien de le savoir pour en faire une petite attention. En tout cas, voilà, je m'y suis attelée à m'auto-diagnostiquer, dirons-nous, dans cette chanson. Sur les petites choses qui me définissent et les plus grandes choses aussi, parce que la chanson parle quand même de choses un peu plus grandes que ça aussi, mais voilà, c'est une petite ode au quotidien.
5: Techniquement, vous l'avez faite comment? Parce qu'il y a une autre chanson, on en parlera une autre fois dans la semaine, mais qui est comme ça, sur une espèce de prise directe, un live qui serait presque pris avec un enregistreur genre téléphone posé sur la table ou quelque chose comme ça.
6: Oui, dans cette chanson, les choses simples, déjà, c'est une voix parlée, c'est vraiment moi qui m'auto, voilà, qui me présente un peu, j'ai envie de dire. Et c'est vraiment un audio que j'ai fait d'une traite et que j'ai jamais retravaillé parce qu'il y avait une espèce de spontanéité que je trouvais juste et plutôt authentique. Et il y a une deuxième chanson que j'ai enregistrée effectivement à l'iPhone, mais pour une raison assez... c'est une maquette, en fait, c'était une démo d'une chanson que j'avais écrite, et voilà.
5: On parlera de celle-là, parce qu'elle m'a beaucoup touchée, parce que justement, on a l'impression que vous êtes assise comme ça, au bord de la plage, mais on en reparlera. Là, on va s'écouter les choses simples pour bien faire connaissance. À demain, Isée.
6: Allô.
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0: c'est la dernière chanson. De tous les albums qui m'ont fascinée et qui m'ont construite, je crois que ma chanson préférée, ça a toujours été la dernière. Celle qui est un peu cachée, celle que tout le monde n'écoute pas forcément. Du coup, j'ai l'impression qu'elle est écrite que pour moi. Je sais pas si dans mon album, la dernière chanson sera aussi ma préférée. Je sais pas si celle-ci sera la dernière. Ce sera peut-être plutôt l'avant-dernière.
1: Pour les choses simples, extrait de l'album pour ceux qui nous attendent de mieux, d'Isée. Isée est notre invitée dans PCV cette semaine.
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1: 18h, le flash, on retrouve Léa Guichou. Bonsoir Léa.
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3: Bonsoir à tous. En plein épisode de chaleur, le ministre de l'Intérieur demande au préfet d'adapter immédiatement des dispositifs de sécurité et de secours pour les événements accueillant du public. Laurent Nunez affirme que les maires pourront demander l'adaptation, le report ou l'annulation de certaines manifestations lorsque les conditions de sécurité ne peuvent pas être garanties. L'épisode de très forte chaleur va se poursuivre demain en s'intensifiant, prévient Météo France. 8 départements du Nord-Ouest seront placés en vigilance orange canicule. C'est la première fois que cette alerte est déclenchée au mois de mai. À Lyon, une sportive est décédée. Une femme a perdu la vie après un coup de chaud. Elle participait à une compétition sportive Aerox qui combine course à pied, exercice de musculation et cardio. Nouvelle garde à vue, après la mort d'un enfant de 11 ans à Rennes, une adolescente de 15 ans s'est présentée spontanément au commissariat. Un jeune de 16 ans avait déjà été interpellé ce matin. Le procureur précise que ces deux adolescents ont été vus en compagnie de la victime sur les lieux du drame. Le corps d'un garçon de 11 ans a été retrouvé sur les rives de la Vilaine, une serviette de bain nouée autour de son cou. Le nouveau guide suprême iranien n'a que des blessures superficielles. Rien de majeur, assure le ministère de la Santé iranien. Mojtaba Ramenei n'est pas apparu depuis sa désignation au mois de mars. Les Américains ont affirmé qu'il était blessé et probablement défiguré. Deux Français portés disparus en mer au nord du Maroc. Leur catamaran était au large de Tanger quand les secours ont reçu une alerte signalant que le bateau rencontrait des difficultés. Le catamaran a été retrouvé ainsi qu'un radeau de sauvetage, mais pas de traces des deux Français. Direction Paris pour le tournoi de Roland-Garros. Une belle affiche au programme ce soir avec l'entrée en lice de Gaël Monfils. Pour son dernier tournoi parisien, il affronte au premier tour son compatriote Hugo Gaston. De son côté, Arthur Hinderknecht se qualifie pour le deuxième tour. Numéro 2 français au classement ATP, il s'est imposé en 3-7 contre son adversaire autrichien et ça passe aussi pour Luca Vanaché. Bonne soirée à tous.
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2: 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Et bonjour à toutes et à tous, merci d'être avec nous dans ce MAC du Pays Midi Quercy. Aujourd'hui, on vous proposera 3 heures d'expérience en nature guidée par la voix des histoires. C'est quand la grotte raconte 8 rendez-vous qui nous sont proposés pour cheminer sous les arbres sur un sentier du Cos d'Anglard et descendre dans le ventre de la terre et se laisser happer par l'obscur silence, écouter le murmure des pierres, apprendre des chauves-souris. 8 rendez-vous dont le premier sera là. Ce samedi, on sera avec les deux conteurs Marco Bénard et Naomi Tiberghien dans la deuxième partie. Mais avant ça et en première partie, on est avec Audrey Brouillet, la coordinatrice du contrat local de santé. Bonjour Audrey.
9: Bonjour Lisa.
2: Et vous avez invité dans nos locaux l'association Le Rosier Blanc autour des maladies orphelines, une association autour des aidants et des maladies rares pour représenter Le Rosier Blanc basé à Caussade en Acarima et Elodie. Bonjour à toutes les deux.
10: Bonjour. Bonjour Lisa, bonjour Audrey.
2: Bonjour. J'ai dit 4 mots pour parler de votre association, en fait sans plus.
10: Alors merci Audrey pour cette invitation, merci pour l'accueil Lisa. Donc je suis effectivement avec Elodie Baduel qui travaille avec nous de manière bénévole pour l'État Répit Repos. Et nous représentons aujourd'hui l'association Le Rosier Blanc Maladie Orpheline basée sur Caussade qui œuvre pour accompagner les personnes touchées dont un proche est atteint d'une maladie rare et orpheline sur le territoire et la localité au travers de... on va dire de 3 structures. Voilà.
2: Et quelles sont-elles ?
10: Les structures. C'est pour ça que Elodie Baduel est là. La structure, la première, c'est d'accueillir des temps de répit et repos. Si vous m'autorisez, je vais donner la parole à Elodie pour qu'elle puisse le développer.
14: Alors, les temps de répit et repos, eh bien, on est un groupe de bénévoles qui accueillons nos adhérents, un grand groupe d'adhérents, où nous faisons des petites activités avec des enfants qui ont des maladies orphelines et une équipe de Cultura qui nous rejoint un ou deux mercredis par mois pour nous expliquer nos activités et pendant 2 heures nous faisons cette activité directement. Donc nous sommes à peu près une 20aine de personnes. Pendant ce répit repos, les parents d'un certain côté ont une pause par rapport aux médecins, aux hôpitaux. Ils peuvent passer du temps avec leurs enfants qui est des fois très difficile quand ils sont dans les hôpitaux ou dans les lieux médicaux. Donc, ils viennent nous voir et ils viennent nous parler, ils viennent nous demander conseil. Donc, on a même une psychologue qui est bénévole avec nous, qui vient nous aider et qui vient écouter les parents, qui leur propose même de parler avec eux en privé si besoin. Après, ce qui est bien aussi, c'est que les enfants prennent plaisir à ces activités parce qu'ils sont dans un moment très calme et dans un moment où ils peuvent vraiment faire quelque chose de leurs mains sans qu'ils ont l'impression que l'on demande de faire des piqûres ou de passer des radios, tout ce genre de choses par rapport à leur maladie. Donc, d'un certain côté, ça leur fait oublier leur maladie directement. Ce qui est bien aussi, c'est que pendant ces moments-là, ces temps forts, comme je dis, c'est vraiment un moment, comme j'ai dit, où on peut se soutenir, partager, être solidaires tous ensemble. Et en même temps, grâce à Karima, nous avons le petit goûter en fin de petite activité où nous partageons nous aussi nos petits cafés, nos petites boissons, nos petits gâteaux. Et où tout le monde repart avec le sourire et que, comme je dis, c'est magnifique, c'est un temps vraiment très fort.
10: En tout cas, c'est tout à fait ça. Et aussi, je rajouterais qu'au-delà de la convention de Cultura, comme vient de le dire Elodie, qui nous offre les animateurs et le matériel gratuit pour un an, nous faisons aussi un temps répit-repos extérieur.
14: Alors, pour le petit répit-repos d'extérieur, ce sont surtout des activités. La dernière fois, nous sommes allés visiter la salle de bouger pour s'en sortir, hein, c'est bien ça, pour montrer comment faire du cardio en sport. Nous avons joué à l'écran digital où nous avons eu des petits jeux interactifs où on a vu beaucoup de... nos enfants, comme on dit, s'amusaient énormément à taper le ballon contre le mur. Et en même temps, on a profité de jouer avec eux, Dari et d'ailleurs, et beaucoup d'adultes ont apprécié justement ce moment, comme j'ai dit, de passer avec leurs enfants, ce qui était vraiment génial. Ensuite, le dernier que nous avons fait, c'était le baptême de l'air, comme je dis, baptême de l'air où ma propre fille, c'était son tout premier. Alors, elle a beaucoup aimé parce que c'était la première fois qu'elle montait dans un petit avion. C'était vraiment la première fois. Elle a pu voir Montauban de haut et elle a trouvé ça vraiment magnifique. Moi-même, qui c'était la première fois aussi qu'il montait dans un avion, je peux vous le dire, j'ai eu un peu peur. Mais c'était un moment magnifique à passer tous ensemble. Donc, voilà.
10: Alors voilà, c'est ça. Le but, c'est de pouvoir faire un temps de répit sur place à la salle Maurice Chevalier. Dont la mairie nous fait grâce depuis plusieurs années, encore pour 3 ans. Ça, on est sur place pour les gens qui ne peuvent pas se déplacer. Et pour les sorties extérieures, comme vient très bien de le décrire Elodie, j'ai un slogan que je sors souvent, c'est « Nos enfants ont des rêves ». Donc on visite les chapelières, les entreprises de chapeaux à Cossade, on est dans le pays du chapeau. Honneur à eux. Nous faisons le sport adapté, effectivement. C'est ouvrir les portes à des associations qui, déjà bien avant nous, depuis des années, travaillent autour de l'handicap. Voilà. Nous avons bientôt une sortie à la piscine pour l'aquabike et une démonstration de la championne, une des championnes du monde, la nageuse artistique Stéphanie Morel. Petite démonstration à Cossade. Nous avons bientôt la voile. Enfin, nous avons un programme jusqu'en 2028, mais on ne le dit pas parce que ça va susciter l'intérêt du programme de 2027 et personne ne viendra à cela. Donc, c'est au fur et à mesure qu'on donne les petits morceaux pour que les gens aient envie de sortir, de verbaliser. C'est devenu une famille, je crois. Elodie, qu'est-ce que tu en penses ?
14: D'un certain côté, on est tous devenus une famille parce que... Beaucoup de parents, comme je dis, ont pas mal de soucis au niveau même santé, ainsi que leurs enfants, parce qu'il n'y a pas que les enfants qui ont des maladies orphelines, il y a aussi des fois les parents. Ils n'ont pas que des maladies orphelines, ils ont aussi un handicap, donc ils ont des fois besoin qu'on puisse venir leur tendre la main. Donc, quand nous sommes là, on se conserve vraiment comme une famille, on s'appelle les uns les autres, et puis si on peut venir donner un coup de main à ses parents, on le fait avec plaisir.
10: Si je peux, Lisa, maintenant, et Audrey, passer à la deuxième structure. On s'est rendu compte que dans ces temps répit-repos, il y avait des questions qui nous déplaçaient un petit peu dans notre rôle, qui sommes nous-mêmes, parents d'enfants en situation de handicap ou atteints d'une maladie et bénévoles. Ce sont des questions médicales. Alors, j'ai toujours dit, on ne peut jamais se substituer à la médecine et encore moins conseiller des médicaments. Donc, la deuxième structure, c'est de créer des reportages avec les médecins pontes de Toulouse, avec lesquels nous allons programmer toutes les questions que l'on a relevées, entendues, qui ont suscité beaucoup d'intérêt lors des temps répit-repos par nos adhérents, nos COSADES, avec le caméraman, le reporter et le photographe. On se déplace sur Toulouse sous forme de webinaire, on prépare tous ces reportages et le jour J on filme et ensuite on envoie sur les réseaux sociaux, sur YouTube, association lerosierblanc.org, le rosier blanc sur YouTube. Le dernier reportage, c'était le cardiologue docteur Dulac, spécialiste pédiatre cardiologie, mais aussi de certaines maladies rares. Donc le reportage va être diffusé sur le CHU, le groupe des CHU de Toulouse et l'ADAPI 1282, nos réseaux sociaux, sur les réseaux sociaux des villes à proximité. Parce que même si c'est une association locale, on en a quelques-uns qui quand même viennent de loin parce que ça leur plaît. Voilà la deuxième structure. Et la troisième, c'est la raison grâce à laquelle j'ai rencontré Audrey, c'est qu'on fait des événements. Ça reste des événements festifs parce qu'on a besoin de financer nos reportages, de financer des temps répit-repos. Comme le refuge des Trois d'Inde, on a payé 400 euros. Pour 4 visites, donc il y a des répit-repos que l'on paye, donc on fait des galas, on fait le parcours trottinette et ça on le garde si vous nous accueillez pour une prochaine invitation, Lisa. La conférence et le forum de 2026 qui est très avancé, Audrey, j'ai des nouvelles hors antenne à propos de certains médecins.
9: Parfait. Voilà. Qui peut venir et comment?
10: Alors, qui peut venir? Toutes les personnes à Cossade et autour de Cossade qui seraient touchées par une maladie rare ou orpheline, proches, amis, voisins, tout le monde peut être accueilli. Comment ? Alors, nous restons dans la localité. C'est vrai que nous avons des salles qui sont adaptées pour les fauteuils roulants. Lorsque les personnes ne peuvent pas se déplacer, il arrive, comme elle a dit Élodie tout à l'heure, qu'on s'appelle entre nous pour il y en a qui font du covoiturage, qui s'entraident entre eux. Et puis c'est comme ça qu'on arrive à réunir. Et je trouve que c'est déjà beaucoup pour une petite association. Ça fait un petit peu peur parce que voilà, il faut de l'écoute, il faut du temps. Des fois, les personnes sont isolées depuis longtemps, avec un tabou, dans le silence, et il faut faire très attention à nos paroles. Et c'est pour cela que tout le monde peut venir, mais on essaye de ne pas dépasser un quota, que ça ne fasse pas marcher ou foire non plus. Tout le monde ait son temps de parole et de sérénité dans ce lieu-là. Voilà.
9: C'est le Rosier Blanc à Caussade qu'on peut retrouver, on le disait, sur les réseaux sociaux. On peut aussi retrouver vos contacts autour des maladies orphelines. Donc le Rosier Blanc que vous avez invité, Audrey, à venir témoigner aujourd'hui dans le cadre de ce contrat local de santé, puisque vous valorisez à travers aussi ce MAC du Pays Médicercy les structures, associations locales hein, qui
15: apporte une vraie offre, un vrai regard, et puis ce qui est aussi important avec le Rosier, aussi un espace, c'est ce que vous disiez, un espace aussi d'accueil et un espace aussi de respect pour toutes les personnes qui sont confrontées à des situations qui sont à la fois belles mais aussi complexes.
9: Et en ce moment, contrat local de santé, on vous entend beaucoup dans ce MAC, puisque vous tramez plein de choses du côté de Montréco. Tiens, on a d'ailleurs deux conférences qui se profilent. L'une le 26 mai autour de l'urbanisme, santé et changement climatique, autour de l'aménagement d'une ville hier, aujourd'hui et demain. Et une prochaine le 2 juin à la mairie, encore de Montréco. Ce sera un mardi pour découvrir les trucs et astuces pour une alimentation favorable à votre santé. Le fil rouge entre ces deux conférences, c'est le village de Montréco.
15: Exactement. Et la démarche de parcours santé, de parcours citoyen en santé mentale, c'est-à-dire vraiment de découvrir des thématiques et de réfléchir ensemble à des propositions d'action en santé environnementale au niveau d'un centre-bourg. Voilà, et ça ce sera aussi le 27 juin. On a encore d'autres dates, mais oui, venez aux prochaines conférences qui seront animées aussi par une diététicienne nutritionniste. Voilà, donc si vous avez des questions, si vous voulez découvrir plein de choses, n'hésitez pas. Et en plus, on a de petites collations assez sympas. Donc n'hésitez pas à venir nous rejoindre.
9: Puisque le contrat local de santé s'intéresse à la santé environnementale, on vient de le dire, mais aussi à d'autres pans de la santé. Et on a 5 axes, je vais en donner un, Audrey.
15: Exactement, on a la prévention et la promotion de la santé, on a tout ce qui est accès aux soins et accès aux droits sociaux en santé. On a la santé environnementale, la santé mentale et la mobilisation citoyenne.
9: Et c'est dans ce cadre, le contrat local de santé que vous nous présentiez aujourd'hui, l'association Le Rosier Blanc, située à Caussade, donc, dont on peut retrouver plein d'informations sur les réseaux sociaux. Un grand merci pour Le Rosier Blanc à Karima Benaboura et Elodie Baduel. Merci beaucoup toutes les deux.
10: Merci Lisa, merci Audrey.
9: Et merci, oui, Audrey Brouillet, la coordinatrice du contrat local de santé.
15: Merci Lisa.
10: Merci à vous.

0: Quand la grotte raconte, en deuxième partie de ce mag du P-Midi, car si c'est 3 heures d'expérience en nature guidée par la voix des histoires, 8 rendez-vous nous seront proposés tout cet été pour donc écouter les contes préparés par Naïmi Thiberguien et Marco Bénard. Bonjour tous les deux.
1: Bonjour.
0: Quand la grotte raconte sont donc des contes, une immersion en pleine nature. D'ailleurs, le rendez-vous est secret. Le premier des 8 rendez-vous que vous allez organiser, c'est là, c'est pour ce samedi. Et donc, vous avez préparé des histoires, vous avez préparé 3 heures de déambulation quand même. Hein.
1: 3 heures de déambulation, on n'est quand même pas à bouger 3 heures debout sur ses pattes, non. On a des moments aussi, on a environ, je pense, une heure et quart de balade, avec quelques petites ponctuations comptées. Et puis après, dans la grotte, on va pouvoir se poser un peu pour écouter à divers endroits de la grotte. Et tout ça, ça va prendre 3 heures en tout. Aller et retour.
0: Qu'est-ce qui se passe dans les grottes?
1: Les grottes sont habitées depuis longtemps. Par les animaux, par les humains aussi. Donc, il y a forcément des traces, même si elles sont immatérielles, et elles reviennent sous forme d'histoires, éventuellement.
0: Des histoires que vous avez écrites, vous, tous les deux?
2: Pas vraiment. Enfin, on n'a pas eu le même chemin tous les deux, mais on a été. Moi, j'étais chercher une légende en fait, que j'étais trouvée chez les Amérindiens, mais qu'on retrouve dans plusieurs endroits du monde. Et à partir de là, j'ai tressé une histoire.
0: Comment est venue l'idée ?
2: En une expérience que j'ai vécue en automne dans la grotte en Dordogne, dans une grotte en Dordogne. Et je me suis retrouvée avec un groupe de personnes et dans une grotte, il pleuvait dehors, on a allumé un feu et puis je me suis mise à raconter des histoires et tout d'un coup ça m'a paru comme une évidence, comme si j'avais fait ça toute ma vie, comme s'il y avait des souvenirs qui me remontaient, alors que j'avais jamais fait ça, en tout cas pas de... Je m'en rappelle pas avoir fait ça dans cette vie-ci, mais c'est comme si j'avais fait ça toute ma vie et c'était... Ouais, c'était vraiment très, je sais pas, c'est ça, une évidence et puis beaucoup de plaisir et du coup, quand je suis revenue dans le Tarn, j'en ai parlé à Marco, c'est ça. Et Marco, ça lui a plu, je crois.
1: C'est vrai que les salles des fêtes, c'est sympathique. Hein, les petits lieux, c'est sympathique, mais j'adore depuis toujours déjà vivre dehors tant que possible et compter dehors, c'est magnifique. Il se passe quelque chose d'autre. Avec, par exemple, la nuit du conte en Tarn-et-Garonne, tous les ans, on fait une nuit du conte qui est comme ça, dans un lieu de nature. Aimer les grottes, c'était un peu nouveau. Et c'était tellement évident, comme dit Naïmi, donc j'ai dit oui tout de suite pour essayer, ma foi, essayer. Et voilà, c'est un essai de faire résonner une parole comptée dans les grottes. Et aussi de faire, c'est ce qui a marqué, je ne sais pas, une immersion, non, ce n'est pas marqué, mais enfin, c'est un peu ça. On est trop dans nos écrans, et puis aussi dans nos idées, dans nos concepts, dans notre mental. Voilà, ça fait du bien. On s'immerge dans quelque chose de sensible, un paysage, une nature, un chemin qui nous parle. Nous, on a quelques petites histoires, mais la nature nous parle tout le long du chemin. Et puis après, on arrive dans une grotte, c'est la même chose. Il y a à la fois un émerveillement, un choc. Enfin, il y a tout un tas de choses qui se passent au contact des paysages. Et ça, c'est la première chose qu'on a voulu faire. Et on y rajoute notre parole, pour habiller le tout ensemble.
0: Très concrètement, on a dit 3 heures d'expérience en nature. On part d'un sentier, on descend dans une grotte. Alors, les lieux sont mystérieux et c'est fait exprès. Mais je pense aux enfants, aux personnes âgées ou à mobilité réduite, comment ça se passe logistiquement? Il faut rester debout pendant 3 heures et on ne peut pas s'asseoir dans une grotte, c'est mouillé, il faut venir avec des bottes. Comment ça se passe?
2: Alors déjà, on a mis à partir de 10 ans. Par rapport au temps de marche qui est quand même de 45 minutes, et effectivement, c'est un sentier qui est, ben, comment on peut dire, un peu accidenté, quoi. Il y a des rochers, ça peut glisser, donc effectivement, les personnes qui ont des soucis de genoux, enfin, en tout cas, qui pensent ne pas pouvoir tenir 45 minutes de marche, effectivement, c'est pas adapté. Mais après, on a des moments de pause, et une fois qu'on est dans la grotte, nous, on a prévu, de quoi rendre l'expérience agréable. Donc il y aura des couvertures, il y aura des coussins pour que les personnes puissent être dans les meilleures conditions pour écouter.
0: C'est l'allumer des flambeaux de ci, de là, faire de la musique aussi?
1: Un petit peu. Il faut savoir que les grottes sont habitées par des chauves-souris, donc on n'a pas le gros son, hein, on a quelques guimbardes, quelques flutios. Et quelques bougies, quelques petites lumières, mais voilà, pas plus.
0: Pour des petits groupes d'une douzaine de personnes, donc 8 rendez-vous en pointillé tout au long de l'été. Le prochain, c'est ce samedi. Sinon, on en aura le 21, le 27 juin, le 12 et le 25 juillet et le 20 et 24 septembre, donc pour ces 3 heures de balade comptée dans les sentiers et dans des grottes. Ça va rester mystérieux, on saura pas où on va.
1: Mais en tout cas, ce qu'on peut dire quand même, c'est que c'est pas très loin.
0: Oui.
1: Et que donc on va pas commencer par faire 3 heures de voiture. On est tout près dans le coin.
2: Oui, et d'ailleurs, dans les 3 heures, on a prévu le déplacement en voiture. Donc, il y a quand même 30 minutes, enfin, un quart d'heure aller, un quart d'heure retour de trajet en voiture.
0: En partant
2: soit de Saint-Antonin. On a donné 2 points de rendez-vous, un à Saint-Antonin et un à Vaour, avec une possibilité de covoiturage pour limiter les frais, et puis aussi pas ramener trop de voitures sur un parking privé.
0: C'est sur un tarif de 15 € par personne ou en réduit de 10 €. Où est-ce qu'on peut avoir plus d'infos? Comment on peut s'inscrire?
2: Sur Facebook, il y a Balade Comté, Grotte Saint-Antonin. Et là, en m'envoyant un message, moi je réponds dans les 2-3 jours. Quoi.
0: Allez, on se quitte en faisant briller les oreilles de ceux qui nous écoutent. Vous nous faites une toute petite rêverie.
2: Il y a une chose qu'on n'a pas dit, je pense, qui m'est venue, moi, c'est que c'est aussi une entrée dans l'obscurité, et que plus on va rentrer dans la grotte, et plus on va aller vers le sombre. Et c'est aussi une expérience que d'être dans le noir, et d'écouter une histoire dans le noir. C'est une expérience sensible qui est très vibrante. Voilà, c'est ça qui me plaît.

0: Merci à toi.
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1: Bonsoir à tous. En plein épisode de chaleur, le ministre de l'Intérieur demande au préfet d'adapter immédiatement des dispositifs de sécurité et de secours pour les événements accueillant du public. Laurent Nunez affirme que les maires pourront demander l'adaptation, le report ou l'annulation de certaines manifestations lorsque les conditions de sécurité ne peuvent pas être garanties. L'épisode de très forte chaleur va se poursuivre demain en s'intensifiant, prévient Météo France. 8 départements du Nord-Ouest seront placés en vigilance orange canicule. C'est la première fois que cette alerte est déclenchée au mois de mai. À Lyon, une sportive est décédée. Une femme a perdu la vie après un coup de chaud. Elle participait à une compétition sportive Aerox qui combine course à pied, exercice de musculation et cardio. Nouvelle garde à vue après la mort d'un enfant de 11 ans à Rennes. Une adolescente de 15 ans s'est présentée spontanément au commissariat. Un jeune de 16 ans avait déjà été interpellé ce matin. Le procureur précise que ces deux adolescents ont été vus en compagnie de la victime sur les lieux du drame. Le corps d'un garçon de 11 ans a été retrouvé sur les rives de la Vilaine, une serviette de bain nouée autour de son cou. Le nouveau guide suprême iranien n'a que des blessures superficielles. Rien de majeur, assure le ministère de la Santé iranien. Mojtaba Rahmenei n'est pas apparu depuis sa désignation au mois de mars. Les Américains ont affirmé qu'il était blessé et probablement défiguré. Deux Français portés disparus en mer au nord du Maroc. Leur catamaran était au large de Tanger quand les secours ont reçu une alerte signalant que le bateau rencontrait des difficultés. Le catamaran a été retrouvé ainsi qu'un radeau de sauvetage, mais pas de traces des deux Français. Direction Paris pour le tournoi de Roland-Garros. Une belle affiche au programme ce soir avec l'entrée en lice de Gaël Monfils. Pour son dernier tournoi parisien, il affronte au premier tour son compatriote Hugo Gaston. De son côté, Arthur Rinderknecht se qualifie pour le deuxième tour. Numéro 2 français au classement ATP. Il s'est imposé en 3-7 contre son adversaire autrichien et ça passe aussi pour Luca Vanaché. Bonne soirée à tous.
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2: Madame, monsieur, bonjour. Rémi Thoreau est là avec vous pour la prochaine demi-heure. J'ai le plaisir de recevoir Prad aujourd'hui dans le MAG. Julien Prad, qui a beaucoup fait parler de lui ces derniers temps, puisqu'il a participé à la célèbre émission The Voice et qu'il a fait quand même un petit parcours dans l'équipe de Taïk. Julien est dans nos studios. Ça va être l'occasion de parler de son actualité, un titre qui sort et qui est déjà en playlist sur CFM Radio, Le Décor. Deuxième titre d'un EP qui paraîtra d'ici le mois d'octobre ou de novembre. Ah, le temps de la création n'est pas toujours aussi rapide que ce que l'on voudrait. Sur ceux qui voudraient aller le voir sur scène en vrai et qui l'ont peut-être découvert à la télé, eh bien, il sera au Bollé-Gasson le 28 mai, en première partie de Salon Sauvage. On va aussi parler de cette date, évidemment. Julien Prad est notre invité aujourd'hui. Derrière lui et quelque part derrière le poste au boulot, ils ne sont pas pu venir, mais il y a Grino et JB qui font forcément partie de l'équipe, une équipe agrandie de Thibaut au visuel, à la photo, de Thierry au son et d'Emilie au merch.
3: C'est voilà. Ça.
2: Bonjour Prad, comment vas-tu?
3: Bonjour, ça va et toi?
2: Eh ben, écoute, ça va bien, merci. Ouais. Sacrée aventure qui s'est achevée. Alors pour toi, dans le timing, c'était en décembre. Pour le public, c'est là, tout récemment, il y a 15 jours, avec cette élimination de l'équipe de Taïk à The Voice. On va commencer par là, ouais, si tu veux bien, parce que ça devait même être compliqué à gérer, de garder le suspense, finalement, d'une émission enregistrée en décembre dernier. D'avoir tout le monde autour de soi à qui il faut laisser plus ou moins entendre que peut-être ça va marcher, quoi.
3: Ouais, c'est clair, c'est toujours compliqué. J'ai essayé de broder à chaque fois qu'on me posait des questions, mais heureusement j'avais pu le dire au petit cercle de mon entourage qui a fait que le secret pouvait pas être trop gardé quand même. donc ouais, ça a soulagé un petit peu, mais toujours compliqué de garder un secret aussi gros, finalement, parce que c'est toujours quelque chose de fou de vivre une expérience comme ça, donc mais on a réussi à à tenir la promesse.
2: Alors, les enregistrements se sont clôturés en décembre. Ça avait commencé quand, l'aventure The Voice ?
3: Alors, moi, du coup, l'aventure The Voice, ils m'ont appelé fin 2024. Ils sont tombés sur la live session à ralentir la course, du coup, qu'on a fait pour le premier EP à Bordeaux sur YouTube. Et ils ont adoré ce mélange un peu rap-chanson. Et du coup, ils m'ont demandé si ça m'intéresserait de venir passer le premier casting qui était au studio Luna Rossa, du coup, en juin 2025. Suite à ça, j'ai été donc retenu sur ce casting-là. Donc, je suis revenu après en septembre pour un deuxième casting qui préparait les auditions à l'aveugle. Suite à ça, donc le choix de chanson, la prise de tonalité, et j'ai commencé à faire les répétitions pour les auditions à l'aveugle novembre.
2: D'accord.
3: Et derrière l'enregistrement de l'émission.
2: Quand tu fais les comment ça se passe là, quand tu fais les répétitions, il y a un coach qui est là, comment, raconte-nous.
3: Ouais, c'est ça. En gros, il y a un coach vocal qui est avec le coach en question. Mm-hmm. Et tout ce qui, donc du coup, ça fait quatre coachs vocaux et on a chacun un coach vocal qui nous prend d'abord en groupe pour nous faire les échauffements vocaux, corps et tout ça, et puis derrière individuellement pour travailler la chanson et voir ce qui va pas et voilà, faire un petit cheminement comme ça. Ouais.
2: Ça t'a servi ça, toi, dans ton dans ta façon de chanter, t'as appris des choses là?
3: Ouais, complètement. Ça a encore agrandi mon chant sur les manières de chanter, le corps, les façons de chauffer sa voix, de se chauffer corporellement et aussi dans la tête. Donc on apprend toujours quelque chose. Ouais.
2: Parce que je mets en parallèle le fait que toi aussi tu fais du coaching avec Music Box. Du coup aussi t'as pu utiliser par exemple quelques ficelles que tu aurais découvert là et dans de les réadapter au public jeune de Music Box.
3: Ouais. Complètement. Je mets un peu en place ce que j'apprends sur Music Box. Je mets en place ce que j'ai appris depuis tout le temps. Donc forcément ce que j'ai appris sur The Voice, je l'ai mis en place aussi. Les échauffements corporels, vocaux, c'est des choses qui apportent. Et du coup, j'essaie d'appliquer ce que j'apprends. Ouais.
2: Alors, on va écouter un live que tu as mis sur, je crois que c'est Facebook, hein, parce que moi, je suis plus sur Facebook que sur Insta ou TikTok. Mais
3: sur tous les réseaux, oui, bien sûr.
2: J'imagine que c'est sur tous les réseaux. Et puis, tu me le commentes après, d'accord?
3: Yes.

0: ça c'était donc dans un extrait de The Voice.
1: C'est ça. L'étape des qualifications du coup.
0: Ouais.
1: Où j'ai chanté Feeling Good sur l'audition, un thème où Taïk voulait qu'on le surprenne. Du coup, ouais, je suis parti sur Feeling Good parce que ils attendaient quelque chose où je pousse ma voix. Mmh. En français, je savais pas trop sur quel terrain aller pour justement montrer ce côté-là. Et puis en même temps, je me suis dit que ça montrait aussi un panel de ce que je pouvais faire, chanter anglais, français aussi. Et puis

0: parce que vraiment je l'ai écrit la veille, c'était vraiment pas prévu, c'est en réfléchissant toute la journée, je me suis dit comment je peux amener quelque chose d'original sans forcément avoir pu arranger le morceau à ma sauce.
1: Ouais, parce qu'il y a une bande son et puis c'est tout,
0: c'est
1: quoi.
0: Ça,
1: faut
0: exactement.
1: Que tu te débrouilles avec, quoi.
0: Et donc du coup voilà, j'ai eu cette idée là et je me suis dit ça colle bien au projet que je défends depuis maintenant 5 ans entre rap, chanson et du coup ouais, il y a eu une belle surprise par rapport au coach ouais. Qu'on voit pas sur la vidéo, c'est dommage, mais voilà, je de toute façon dès que j'ai fini la prestation je me suis dit en vrai si je pars maintenant j'aurai aucun regret parce que j'étais quand même content finalement de ce que j'avais fait et au vu des retours que j'ai eu c'était voilà, c'était bon. Cool.
1: Et alors qu'est-ce qui a pas marché? Pourquoi ils t'ont laissé partir? Qu'est-ce qu'ils te disent à la fin? Est-ce qu'il y a un débrief général qui te disent bah tiens ouais. Si t'avais bossé, tu dois bosser plus ci ou plus ça ou...
0: Alors on n'a pas eu de trucs comme ça au cas par cas mais c'est juste je pense que il y a du très très gros niveau voix. Moi je suis pas celui qui a la voix la plus performante en termes de technique et tout ça et donc déjà d'être arrivé jusque là pour moi c'est quelque chose de fou mais il y a vraiment du level et les deux filles qui ont été prises, Amadé et Juliette, ont une voix de malade et je pense que ils ont surtout privilégié ce côté-là au vu de l'émission voilà et c'est tout à fait normal et,
1: Est-ce que t'as pris goût à ce genre d'exercice je sais pas, alors ça fait longtemps que j'ai pas regardé la télé moi mais je sais qu'il y a The Voice, il y a une autre émission qui existait avant de, mais je sais pas si
0: ouais,
1: ça existe toujours
0: Nouvelle Star,
1: les Nouvelles
0: Stars
1: ouais. Ça, ouais.
0: Il y a Starac aujourd'hui qui prend la place aussi
1: Star Academy, ouais voilà est-ce que t'as pris goût à ça, est-ce que t'as envie de faire des casting pour d'autres émissions?
0: Si on me le demande, enfin si on me le demande, c'est un gros mot, mais ouais. Si on m'appelle comme on a fait là avec Joris, pourquoi pas en vrai, mais j'irai pas de moi-même m'inscrire à des castings, même si l'exercice est hyper cool à faire, on fait des rencontres de fous, et puis même humainement c'est quelque chose que je pense qui amène et qui fait évoluer forcément, et même sur le plan artistique, c'est trop cool de voir l'envers du décor de la télé aussi, mais de mon plein gré comme ça, j'irai pas m'inscrire ouais. À des castings pour essayer
1: mais
0: de
1: refaire une émission. Le milieu que tu découvres de cette télé-là, de tout ça, ça te branche quand même.
0: Ouais, c'est toujours ouais. Intéressant de voir comment un peu les ficelles sont tirées et tout ça, et comment ça fonctionne. Et puis il y a ce côté-là, comme je disais, de toujours évoluer, échange d'expérience avec les autres artistes, et c'est toujours cool. On dépasse un peu toujours nos limites aussi. Moi, je sais que là, c'était vraiment un summum de stress incroyable et d'arriver à savoir avec un peu de recul qu'on a réussi à gérer ça quelque part, c'est aussi une petite victoire donc donc c'est cool ouais.
1: Qu'est-ce qui a changé donc depuis The Voice dans ton équipe?
0: Dans mon équipe pas grand chose, on est toujours les mêmes et là on a intégré un peu plus de personnes de manière à vivre ça entre potes et à fond quoi. Donc ouais, Thierry qui nous a rejoint au son, mais c'était avant The Voice, et puis Emily on y pensait toujours un peu et d'avoir quelqu'un au merch, et puis Emily c'est une très bonne pote qu'on connaît depuis très très longtemps maintenant, avec qui on s'entend bien, et du coup voilà, c'était naturel.
1: Et vous avez personne encore qui vous met dans un catalogue et qui vous vend à droite ou à gauche?
0: Non, personne pour l'instant, mais on essaye de faire ce boulot-là du mieux qu'on peut pour essayer de monter quelqu'un.
1: Alors, des titres sortent de temps en temps. Il y en a un qui vient de rentrer en playlist sur CFM. C'est le titre Le Décor. On l'écoute et ensuite, on en parle.
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0: le décor. À tous ceux qui ont bégayé aujourd'hui, j'ai trouvé les mots. Quelle phrase de conclusion.
1: Ouais.
0: Elle en dit long, cette phrase.
1: Eh bien, un petit peu, ouais. Quand j'ai écrit ce morceau, j'étais un peu perdu. Je savais plus trop où. Vraiment ce que la musique représentait, je commençais un petit peu à perdre un peu cette flamme qui finalement est toujours là, mais m'a toujours poussé à faire de la musique. Le fait de voilà cette image de bégayer, c'est le fait de pas arriver à parler de soi, être timide dans la vie de tous les jours et à jamais trouver les bons mots quand il faut quoi. Donc du coup voilà, aujourd'hui j'ai trouvé les mots, c'est vraiment de mettre des mots en musique et de faire voilà d'arriver à extérioriser par ce biais là quoi.
0: Ouais, de gérer ses émotions. Ça
1: exactement.
0: Va aujourd'hui.
1: Oui, ça va. Ça va. Bien sûr, il y a toujours des hauts, des bas et c'est ça qui rend la vie trop bien finalement, mais oui, ça va.
0: Oui, et puis c'est ce qui fait que les artistes écrivent des chansons, le fait d'être un peu à fleur de peau aussi quoi,
1: c'est
0: un peu l'idée. Tout à l'heure, je t'ai posé la question de qu'est-ce qui avait changé dans l'équipe depuis The Voice, qu'est-ce qui a changé dans ton public, dans ta fanbase, est-ce qu'elle s'est agrandie, est-ce que tu as vu tes followers sur les réseaux sociaux voilà, devenir plus nombreux.
1: Ouais, bien sûr, la famille s'est agrandie un petit peu sur les réseaux et c'est cool, ça donne plus de visibilité, mais ça donne surtout plus de force pour nous, les gars et moi, justement, à pousser le projet toujours un peu plus loin parce qu'on reçoit vraiment beaucoup d'amour et de force, surtout après cette prestation à The Voice. Mais ça continue derrière quand même à finalement écouter les sons aussi, ça s'arrête pas qu'à The Voice, et c'est ça qui est plutôt beau, ouais.
0: Ouais. Donc ça c'est plutôt une bonne chose. Ça veut dire aussi qu'il faut jamais s'arrêter. T'es beaucoup sur les réseaux. Ça fait partie du job aujourd'hui de chanteur, de musicien. On peut pas être comme à l'époque de Brel et Brassens, juste chanteur et musicien.
1: Malheureusement et heureusement c'est aussi du nouveau et il faut apprendre à vivre avec ça. Mais c'est vrai que oui, on n'est plus beaucoup. Enfin, on n'est pas à 100% sur la création. Du coup, il y a tout un esprit créatif à développer sur les réseaux également. Qu'on aime ou qu'on n'aime pas, il faut y passer. Et j'essaye de me cantonner à ça parce que c'est quand même le nerf de la guerre aujourd'hui. Ouais.
0: Le public réagit beaucoup sur les vidéos que tu fais, tout ça.
1: Ouais, bien sûr. Enfin, depuis The Voice, il y a un petit engouement sur toutes les vidéos qu'on sort. Donc aussi, ça donne envie de continuer. Et puis il y a certaines vidéos qui marchent moins bien que d'autres. Et à partir de là, il faut comprendre pourquoi ça marche pas, et pourquoi il y en a d'autres qui marchent, et essayer de rebondir et de changer ces petits trucs.
0: Ouais. Et ces vidéos, elles sont là pour annoncer généralement un prochain morceau ou une idée qui naît. Des choses comme ça.
1: Ouais, bien sûr, il y a ça et pas que. On essaye aussi par le biais de ces vidéos, en tout cas moi, à essayer d'amener ceux qui nous suivent aussi entre les lignes du projet, c'est-à-dire montrer aussi les moments où ça va bien, les moments où ça va pas, et essayer de les faire entrer dans notre studio, voilà, un peu dans notre vie, comment se déroule la vie d'artiste émergent aujourd'hui.
0: Donc le décor, c'est le dernier titre sorti. Il y aura un EP donc qui réunira de quelques titres là qui sortira en octobre-novembre. Il y avait déjà eu un EP. Alors Essoufflé, c'était sorti quand? Ça c'est le premier morceau.
1: Alors Essoufflé, c'était sorti je crois début d'année 2024. L'EP est sorti le 17 mai 2024 et je crois que c'était début d'année 2024. On avait tourné justement un clip à Montauban dans tous les établissements scolaires dans lesquels j'étais passé. Ouais.
0: Alors on l'écoute et puis tu l'écoutes un peu plus attentivement et tu me dis ce que tu aurais

0: essoufflé, Julien Prade sur CFM Radio, dans le mag. Alors Julien, même si dans la précédente chanson qu'on a entendue tout à l'heure, il y a rien qui change, là il y a des choses qui ont changé. Qu'est-ce que, quand tu entends ce morceau, qui n'est pas si vieux non plus, hein, mais est-ce qu'il y a des choses que tu changerais depuis The Voice, depuis la maturité, depuis tout ça, ou est-ce que tu ferais pareil?
1: Non, en vrai, c'est un morceau, ça fait longtemps que je n'avais pas écouté, mais c'est un morceau dont je suis plutôt fier et qui parle un peu de ce truc un peu adolescent où on passe de l'adolescence à l'adulte et du coup, il y a ce côté où on ne sait pas trop où aller et du coup, on s'essouffle un peu, mais toujours ce remerciement à la musique qui fait que ça me cadre et que j'arrive à trouver petit à petit là où je souhaite aller. Mais pas forcément de choses que je changerais.
0: Techniquement, rien. Techniquement.
1: Dans la création, peut-être.
0: Ouais, peut-être, je sais pas. Non, ou dans l'interprétation.
1: Ouais, plus dans l'interprétation, c'est là où j'allais aller. Quand je l'entends, on dirait que je suis un peu fermé sur moi-même et tout ça. Et il faudrait peut-être plus que je m'ouvre pour que ça soit peut-être un peu plus solaire. Mais sinon, ouais. Et puis il y a ce côté plus rap sur le premier EP.
0: Ouais.
1: Là, sur le deuxième, on est allé. J'avais envie d'exploiter un petit peu ce côté chant aussi, qui fait entièrement partie de moi, parce que j'ai commencé vraiment à chanter, à reprendre des artistes dans ma chambre, et du coup je voulais vraiment exploiter
0: plus de mélodie, quoi.
1: C'est ça, ouais. Amener le chant dans le rap et le rap dans le chant, ouais.
0: À suivre donc sur CFM, Le Décor qui tourne en playlist actuellement. Le 28 mai, au Bolégason à Castres, en première partie de Sam Sauvage, rien que
1: ouais.
0: Ça quand même.
1: Ouais, hein? Ouais, c'est très très cool, il y a un beau cadeau de Virginie, Olivier, tout ça, de l'équipe du Boleg, quoi, qui nous font ce cadeau. Et je les remercie pour la confiance. Sam Sauvage, c'est un artiste que je suis d'ailleurs depuis ses débuts sur TikTok. Au début, il n'avait pas percé. Et du coup, c'est un peu cool de faire sa première partie aujourd'hui. Et depuis son titre de révélation masculine aux Victoires de la Musique, c'est encore plus beau.
0: Super. D'autres dates à annoncer ou d'autres actions à annoncer avant qu'on se quitte?
1: Action, non, pas pour l'instant, mais peut-être à la rentrée, ouais, avec des établissements du Tarn-et-Garonne. Et puis après, d'autres dates, il y a le 20 juin au Fort, le 27 à Mayenne, festival, et ensuite.
0: On va sur les réseaux sociaux.
1: Voilà. Hein.
0: Julien Prade, monsieur dame, merci beaucoup Prade, nos amitiés
1: à
0: Grino, JB, Thibaut, Thierry et Émilie.
1: Pas de soucis, j'y manque pas, merci beaucoup.
0: Toute l'équipe, allez, salut.
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2: Bonsoir à tous. Le point sur les résultats du premier tour à Roland-Garros. Une fois encore, les joueurs du Real sont exclus de la sélection espagnole pour le Mondial. Et puis un record battu au Ennis Games. Direction Paris pour le tournoi de Roland-Garros. Une belle affiche au programme ce soir avec l'entrée en lice de Gaël Monfils. Pour son dernier tournoi parisien, il affronte au premier tour son compatriote Hugo Gaston. De son côté, Arthur Rinderknecht se qualifie pour le deuxième tour. Numéro 2 français au classement ATP. Il s'est imposé en 3-7 contre son adversaire autrichien. Il affrontera l'Italien Matteo Berrettini lors de son prochain match. Et ça passe aussi pour Luca Vanache. Chez les femmes, Iga Swiatek, tête de série numéro 3, a facilement disposé de l'Australienne Emerson Jones. Qualification express pour Elena Rybakina. La Kazakhstanaise élimine son adversaire du jour en à peine 1h15 de jeu. Aucun joueur du Real Madrid dans la sélection espagnole en vue du Mondial. C'est la deuxième fois consécutive qu'aucun joueur du club madrilène n'est retenu. Le sélectionneur espagnol Luis de la Fuente vient de dévoiler sa liste. Il conserve les grandes lignes de l'équipe qui avait remporté l'Euro 2024 avec le Ballon d'Or 2024 Rodri et la star du FC Barcelone Lamine Yamal. D'ailleurs, avis aux fans des Bleus qui seront dans la capitale en juin, le Grand Rex, célèbre cinéma parisien, va diffuser le premier match des Bleus à la Coupe du Monde, match contre le Sénégal le 16 juin. Ce n'est pas une première pour le cinéma qui diffusera aussi la finale de Ligue des Champions PSG-Arsenal samedi prochain. Quatrième succès d'affilée pour Kimi Antonelli. Le pilote de F1 remporte le Grand Prix du Canada. L'Italien a devancé Lewis Hamilton sur Ferrari et Max Verstappen sur Red Bull. Kimi Antonelli devient le premier pilote à remporter ses quatre premières victoires de manière consécutive. Et puis, les Ennis Games à Las Vegas, des jeux où le dopage est autorisé et un record battu, celui du 50 mètres nage libre. Le Grec Christian Golomev a amélioré de 7 centièmes le record du monde. Il repart avec une prime $1 million. Très bonne soirée à tous.
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2: Bonsoir, bonsoir à tous. Il fait très très chaud ce lundi en France. Un épisode de chaleur exceptionnelle et précoce qui touche notamment toute la partie ouest du pays, où une dizaine de départements sont placés en vigilance jaune, canicule, de la Manche en passant par le Maine-et-Loire et le Finistère jusqu'en Charente. Demain, 8 départements de l'ouest français seront placés en vigilance orange, canicule, une première pour un mois de mai. C'est dans ce contexte que le ministre de l'Intérieur, Laurent Nunez, demande au préfet une adaptation immédiate des dispositifs de sécurité et de secours lors des événements accueillant du public dans les prochains jours. Réponse aux différents drames survenus lors de plusieurs événements sportifs. Conséquence aussi de ces fortes chaleurs, les cours d'eau sont pris d'assaut et déjà de premières baignades mortelles. 5 noyades mortelles ont été recensées ce week-end en France, de la Gironde au Bas-Rhin, selon nos confrères du Parisien. De quoi susciter l'inquiétude après un été 2025 marqué par de nombreuses noyades en France. Un peu plus de 1400 accidents de baignade, dont 409 mortels. L'enquête pour meurtre sur mineur se poursuit à Rennes alors que le corps d'un garçon de 11 ans a été retrouvé avec une serviette de bain nouée autour du cou hier près de la rive de la Vilaine. Un jeune homme de 16 ans puis une adolescente de 15 ans ont été placés en garde à vue aujourd'hui. Les circonstances du drame restent à être établies. Après une nuit de bombardements en Ukraine, Moscou appelle les ressortissants étrangers et les diplomates à quitter Kiev à l'approche de nouvelles frappes russes, notamment contre des infrastructures militaires et administratives ukrainiennes dans la capitale, notamment selon leur communiqué. Et cap vers le tournoi de Roland-Garros à Paris. 3 Français se sont déjà qualifiés pour le second tour. Arthur Rinderknecht, Lucas Vanhaché et Hugo Humbert. À suivre ce soir, l'entrée en lice de Gaël Monfils. Dernier tournoi parisien pour le Français qui affrontera Hugo Gaston d'ici 20h15. Bon début de soirée à notre écoute.

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6: Le MAG du pays Midi-Quercy, une émission soutenue par le programme européen Leader et réalisée à CFM Caylus. Et bonjour à toutes et à tous, merci d'être avec nous dans ce MAC du Pays Midi-Quercy. Aujourd'hui, on vous proposera 3 heures d'expérience en nature guidée par la voix des histoires. C'est Quand la grotte raconte, 8 rendez-vous qui nous sont proposés pour cheminer sous les arbres sur un sentier du Causse d'Anglard et descendre dans le ventre de la terre et se laisser happer par l'obscur silence, écouter le murmure des pierres, apprendre des chauves-souris. 8 rendez-vous dont le premier sera là. Ce samedi, on sera avec les deux conteurs Marco Bénard et Noémie Thiberguien dans la deuxième partie. Mais avant ça et en première partie, on est avec Audrey Brouillet, la coordinatrice du contrat local de santé. Bonjour Audrey.
7: Bonjour Lisa.
6: Et vous avez invité dans nos locaux l'association Le Rosier Blanc autour des maladies orphelines, une association autour des aidants et des maladies rares pour représenter Le Rosier Blanc basé à Caussade, en Acarima et Elodie. Bonjour à toutes les deux.
8: Bonjour. Bonjour Lisa, bonjour Audrey.
6: Bonjour. J'ai dit 4 mots pour parler de votre association, en fait sans plus.
8: Alors merci Audrey pour cette invitation, merci pour l'accueil Lisa. Donc je suis effectivement avec Elodie Baduel qui travaille avec nous de manière bénévole pour l'État Répit Repos. Et nous représentons aujourd'hui l'association Le Rosier Blanc Maladie Orpheline basée sur Caussade qui œuvre pour accompagner les personnes touchées dont un proche est atteint d'une maladie rare et orpheline sur le territoire et la localité au travers de... on va dire de 3 structures, voilà.
6: Et quelles sont-elles ?
8: Les structures, c'est pour ça que Elodie Baduel est là. La structure, la première, c'est d'accueillir des temps de répit et repos. Si vous m'autorisez, je vais donner la parole à Elodie pour qu'elle puisse le développer.
9: Alors, les temps de répit et repos, eh bien, on est un groupe de bénévoles qui accueillons nos adhérents, un grand groupe d'adhérents, où nous faisons des petites activités avec des enfants qui ont des maladies orphelines et une équipe de Cultura qui nous rejoint un ou deux mercredis par mois pour nous expliquer nos activités. Et pendant 2 heures, nous faisons cette activité directement. Donc nous sommes à peu près une 20aine de personnes. Pendant ce répit-repos, les parents, d'un certain côté, ont une pause par rapport aux médecins, aux hôpitaux. Ils peuvent passer du temps avec leurs enfants, qui est des fois très difficile quand ils sont dans les hôpitaux ou dans les lieux médicaux. Donc, ils viennent nous voir, ils viennent nous parler, ils viennent nous demander conseils. Donc, on a même une psychologue qui est bénévole avec nous, qui vient nous aider et qui vient écouter les parents, qui leur propose même de parler avec eux en privé si besoin. Après, ce qui est bien aussi, c'est que les enfants prennent plaisir à ces activités parce qu'ils sont dans un moment très calme et dans un moment où ils peuvent vraiment faire quelque chose de leurs mains sans qu'ils ont l'impression que l'on demande de faire des piqûres ou de passer des radios, tout ce genre de choses par rapport à leur maladie. Donc, d'un certain côté, ça leur fait oublier leur maladie directement. Ce qui est bien aussi, c'est que pendant ces moments-là, ces temps forts, comme je dis, c'est vraiment un moment, comme j'ai dit, où on peut se soutenir, partager, être solidaires tous ensemble. Et en même temps, grâce à Karima, nous avons le petit goûter en fin de petite activité où nous partageons nous aussi nos petits cafés, nos petites boissons, nos petits gâteaux. Et où tout le monde repart avec le sourire et que, comme je dis, c'est magnifique, c'est un temps vraiment très fort.
8: Bon, en tout cas, c'est tout à fait ça. Et aussi, je rajouterais qu'au-delà de la convention de Cultura, comme vient de le dire Elodie, qui nous offre les animateurs et le matériel gratuit pour un an, nous faisons aussi un temps répit-repos extérieur.
9: Alors, pour les petites, le petit répit-repos d'extérieur, ce sont surtout des activités. La dernière fois, nous sommes allés visiter la salle de bouger pour s'en sortir, hein, c'est bien ça, pour faire, pour montrer comment faire du cardio en sport. Nous avons joué à l'écran digital où nous avons eu des petits jeux interactifs où on a vu beaucoup de nos enfants, comme on dit, s'amuser énormément à taper le ballon contre le mur. Et en même temps, on a profité de jouer avec eux, hein, Dari et d'ailleurs, et beaucoup d'adultes ont apprécié justement ce moment, comme j'ai dit, de passer avec leurs enfants, ce qui était vraiment génial. Ensuite, le dernier que nous avons fait, c'était le baptême de l'air, comme j'ai dit, baptême de l'air où ma propre fille, c'était son tout premier. Alors, elle a beaucoup aimé parce que c'était la première fois qu'elle montait dans un petit avion. C'était vraiment la première fois. Elle a pu voir Montauban de haut et elle a trouvé ça vraiment magnifique. Moi-même, qui c'était la première fois aussi qu'il montait dans un avion, je peux vous dire, j'ai eu un peu peur. Mais c'était un moment magnifique à passer tous ensemble. Donc, voilà.
8: Alors voilà, c'est ça. Le but, c'est de pouvoir faire un temps répit repos sur place à la salle Maurice Chevalier, dont la mairie nous fait grâce depuis plusieurs années, encore pour 3 ans. Ça, on est sur place pour les gens qui ne peuvent pas se déplacer. Et pour les sorties extérieures, comme vient très bien de le décrire Elodie, j'ai un slogan que je sors souvent, c'est « Nos enfants ont des rêves ». Donc on visite les chapelières, les entreprises de chapeaux à Caussade, on est dans le pays du chapeau. Honneur à eux. Nous faisons le sport adapté, effectivement. C'est ouvrir les portes à des associations qui, déjà bien avant nous, depuis des années, travaillent autour de l'handicap. Voilà. Nous avons bientôt une sortie à la piscine pour l'aquabike et une démonstration de la championne, une des championnes du monde, la nageuse artistique Stéphanie Morel. Petite démonstration à Caussade. Nous avons bientôt la voile. Enfin, nous avons un programme jusqu'en 2028, mais on ne le dit pas parce que ça va susciter l'intérêt du programme de 2027 et personne ne viendra à cela. Donc, c'est au fur et à mesure qu'on donne les petits morceaux pour que les gens aient envie de sortir, de verbaliser. C'est devenu une famille, je crois. Elodie, qu'est-ce que tu en penses ?
9: D'un certain côté, on est tous devenus une famille parce que beaucoup de parents, comme je dis, ont pas mal de soucis au niveau même santé, ainsi que leurs enfants, parce qu'il n'y a pas que les enfants qui ont des maladies orphelines, il y a aussi des fois les parents. Ils n'ont pas que des maladies orphelines, ils ont aussi un handicap, donc ils ont des fois besoin qu'on puisse venir leur tendre la main. Donc, quand nous sommes là, on se considère vraiment comme une famille, on s'appelle les uns les autres, et puis si on peut venir donner un coup de main à ses parents, on le fait avec plaisir.
8: Si je peux, Lisa, maintenant, et Audrey, passer à la deuxième structure. On s'est rendu compte que dans ces temps répit-repos, il y avait des questions qui nous déplaçaient un petit peu dans notre rôle, qui sommes nous-mêmes, parents d'enfants en situation de handicap ou atteints d'une maladie et bénévoles. Ce sont des questions médicales. Alors, j'ai toujours dit, on ne peut jamais se substituer à la médecine et encore moins conseiller des médicaments. Donc la deuxième structure, c'est de créer des reportages avec les médecins pontes de Toulouse, avec lesquels nous allons programmer toutes les questions que l'on a relevées, entendues, qui ont suscité beaucoup d'intérêt lors des temps répit-repos par nos adhérents, nos COSADES. Avec le caméraman, le reporter et le photographe, on se déplace sur Toulouse. Sous forme de webinaire, on prépare tous ces reportages et le jour J, on filme et ensuite on envoie sur les réseaux sociaux, sur YouTube, associationleroserblanc.org, le rosier blanc sur YouTube. Le dernier reportage, c'était le cardiologue docteur Dulac, spécialiste pédiatre cardiologie, mais aussi de certaines maladies rares. Donc, le reportage va être diffusé sur le CHU, le groupe des CHU de Toulouse et l'ADAPI 1282, nos réseaux sociaux, sur les réseaux sociaux des villes à proximité. Parce que même si c'est une association locale, on en a quelques-uns qui quand même viennent de loin parce que ça leur plaît. Voilà la deuxième structure. Et la troisième, c'est la raison grâce à laquelle j'ai rencontré Audrey, c'est qu'on fait des événements. Ça reste des événements festifs parce qu'on a besoin de financer nos reportages, de financer des temps répit-repos. Comme le refuge des Trois Dindes, on a payé 400 euros pour 4 visites. Donc il y a des répit-repos que l'on paye. Donc on fait des galas, on fait le parcours trottinette et ça on le garde si vous nous accueillez pour une prochaine invitation, Lisa. La conférence et le forum de 2026 qui est très avancé, Audrey. J'ai des nouvelles hors antenne à propos de certains médecins.
6: Parfait.
8: Voilà.
6: Qui peut venir et comment?
8: Alors, qui peut venir? Toutes les personnes à Caussade et autour de Caussade qui seraient touchées par une maladie rare ou orpheline, proches, amis, voisins, tout le monde peut être accueilli. Comment? Alors, nous restons dans la localité. C'est vrai que nous avons des salles qui sont adaptées pour les fauteuils roulants. Lorsque les personnes ne peuvent pas se déplacer, il arrive, comme elle a dit Élodie tout à l'heure, qu'on s'appelle entre nous pour. Il y en a qui font du covoiturage, qui s'entraident entre eux. Et puis, c'est comme ça qu'on arrive à réunir. Et je trouve que c'est déjà beaucoup pour une petite association. Ça fait un petit peu peur parce que, voilà, il faut de l'écoute. Il faut du temps. Des fois, les personnes sont isolées depuis longtemps, avec un tabou, dans le silence, et il faut faire très attention à nos paroles. Et c'est pour cela que tout le monde peut venir, mais on essaye de pas dépasser un quota, que ça fasse pas marché ou foire non plus. Tout le monde ait son temps de parole et de sérénité dans ces lieux-là. Voilà.
6: C'est le Rosier Blanc à Caussade qu'on peut retrouver, on le disait, sur les réseaux sociaux. On peut aussi retrouver vos contacts autour des maladies orphelines. Donc le Rosier Blanc que vous avez invité, Audrey, à venir témoigner aujourd'hui dans le cadre de ce contrat local de santé, puisque vous valorisez à travers aussi ce MAC du Pays Médicercie les structures, associations locales qui
1: apporte une vraie offre, un vrai regard. Et puis, ce qui est aussi important avec le Rosier, aussi un espace, c'est ce que vous disiez, un espace aussi d'accueil et un espace aussi de respect pour toutes les personnes qui sont confrontées à des situations qui sont à la fois belles, mais aussi complexes.
6: Et en ce moment, contrat local de santé, on vous entend beaucoup dans ce MAC, puisque vous tramez plein de choses du côté de Montricoutier. On a d'ailleurs deux conférences qui se profilent. L'une le 26 mai autour de l'urbanisme, santé et changement climatique, autour de l'aménagement d'une ville hier, aujourd'hui et demain. Et une prochaine le 2 juin à la mairie, encore de Montricoutier. Ce sera un mardi pour découvrir les trucs et astuces pour une alimentation favorable à votre santé. Le fil rouge entre ces deux conférences, c'est le village de Montricou.
1: Exactement. Et la démarche de parcours santé, de parcours citoyen en santé mentale, c'est-à-dire vraiment de découvrir des thématiques et de réfléchir ensemble à des propositions d'action en santé environnementale au niveau d'un centre-bourg. Voilà, et ça ce sera aussi le 27 juin. On a encore d'autres dates, mais oui, venez aux prochaines conférences qui seront animées aussi par une diététicienne nutritionniste. Voilà, donc si vous avez des questions, si vous voulez découvrir plein de choses, n'hésitez pas. Et en plus, on a de petites collations assez sympas. Donc n'hésitez pas à venir nous rejoindre.
6: Puisque le contrat local de santé s'intéresse à la santé environnementale, on vient de le dire, mais aussi à d'autres pans de la santé. Et on a 5 axes, je vais en donner un, Audrey.
1: Exactement, on a la prévention et la promotion de la santé, on a tout ce qui est accès aux soins et accès aux droits sociaux en santé. On a la santé environnementale, la santé mentale et la mobilisation citoyenne.
6: Et c'est dans ce cadre, le contrat local de santé que vous nous présentiez aujourd'hui, l'association Le Rosier Blanc, située à Caussade, donc, dont on peut retrouver plein d'informations sur les réseaux sociaux. Un grand merci pour Le Rosier Blanc à Karima Benaboura et Elodie Baduel. Merci beaucoup toutes les deux.
8: Merci Lisa, merci Audrey.
6: Et merci, oui, Audrey Brouillet, la coordinatrice du contrat local de santé.
1: Merci Lisa.
8: Merci à vous. Merci.

0: qu'on la grotte raconte en deuxième partie de ce mag du Pays-Midi, car si c'est 3 heures d'expérience en nature guidée par la voix des histoires. 8 rendez-vous nous seront proposés tout cet été pour donc écouter les contes préparés par Naémie Thiberguin et Marco Bénard. Bonjour tous les deux.
1: Bonjour.
0: Quand la grotte raconte sont donc des contes, une immersion en pleine nature. D'ailleurs, le rendez-vous est secret. Le premier des 8 rendez-vous que vous allez organiser, c'est là, c'est pour ce samedi. Et donc, vous avez préparé des histoires, vous avez préparé 3 heures de déambulation quand même.
1: 3 heures de déambulation, on n'est quand même pas à bouger 3 heures debout sur ses pattes, non. On a des moments aussi, on a environ, je pense, une heure et quart de balade, avec quelques petites ponctuations comptées. Et puis après, dans la grotte, on va pouvoir se poser un peu pour écouter à divers endroits de la grotte. Et tout ça, ça va prendre 3 heures en tout, aller-retour.
0: Qu'est-ce qui se passe dans les grottes?
1: Les grottes sont habitées depuis longtemps. Par les animaux, par les humains aussi. Donc, il y a forcément des traces, même si elles sont immatérielles, et elles reviennent sous forme d'histoires, éventuellement.
0: Des histoires que vous avez écrites, vous, tous les deux?
2: Pas vraiment. Enfin, on n'a pas eu le même chemin tous les deux, mais on a été. Moi, j'étais chercher une légende, en fait, que j'étais trouvée chez les Amérindiens, mais qu'on retrouve dans plusieurs endroits du monde. Et à partir de là, j'ai tressé une histoire.
0: Comment est venue l'idée ?
2: En une expérience que j'ai vécue en automne dans la grotte en Dordogne, dans une grotte en Dordogne. Et je me suis retrouvée avec un groupe de personnes et dans une grotte, il pleuvait dehors, on a allumé un feu et puis je me suis mise à raconter des histoires et tout d'un coup ça m'a paru comme une évidence, comme si j'avais fait ça toute ma vie, comme s'il y avait des souvenirs qui me remontaient, alors que j'avais jamais fait ça, en tout cas pas de... Je m'en rappelle pas avoir fait ça dans cette vie-ci, mais c'est comme si j'avais fait ça toute ma vie et c'était... Ouais, c'était vraiment très, je sais pas, ouais, c'est ça, une évidence et puis beaucoup de plaisir et du coup, quand je suis revenue dans le Tarn, j'en ai parlé à Marco, c'est ça. Et Marco, ça lui a plu, je crois.
1: C'est vrai que les salles des fêtes, c'est sympathique. Hein, les petits lieux, c'est sympathique, mais j'adore et depuis toujours déjà vivre dehors tant que possible et compter dehors, c'est magnifique. Il se passe quelque chose d'autre. Avec par exemple la nuit du conte en Tarn-et-Garonne, tous les ans on fait une nuit du conte qui est comme ça dans un lieu de nature. Aimer les grottes, ah, c'était un peu nouveau et c'était tellement évident, comme dit Naémie, donc j'ai dit oui tout de suite pour essayer, ma foi, essayer. Et voilà, c'est un essai de faire résonner une parole comptée dans les grottes. Et aussi de faire, c'est ce qui a marqué, je ne sais pas, une immersion, non, c'est pas marqué, mais enfin, c'est un peu ça. On est trop dans nos écrans et puis aussi dans nos idées, dans nos concepts, dans notre mental. Voilà, ça fait du bien. On s'immerge dans quelque chose de sensible, un paysage, une nature, un chemin qui nous parle. Nous, on a quelques petites histoires, mais la nature nous parle tout le long du chemin. Et puis après, on arrive dans une grotte, c'est la même chose. Il y a à la fois un émerveillement, un choc. Enfin, il y a tout un tas de choses qui se passent au contact des paysages. Et ça, c'est la première chose qu'on a voulu faire. Et on y rajoute notre parole, voilà, pour habiller le tout ensemble.
0: Très concrètement, on a dit 3 heures d'expérience en nature. On part d'un sentier, on descend dans une grotte. Alors, les lieux sont mystérieux et c'est fait exprès. Mais je pense aux enfants, aux personnes âgées ou à mobilité réduite, comment ça se passe logistiquement? Il faut rester debout pendant 3 heures et on ne peut pas s'asseoir dans une grotte, c'est mouillé, il faut venir avec des bottes, comment ça se passe?
2: Alors déjà on a mis à partir de 10 ans, par rapport au temps de marche qui est quand même de 45 minutes, et effectivement c'est un sentier qui est, comment on peut dire, un peu accidenté, quoi. Il y a des rochers, ça peut glisser, donc effectivement les personnes qui ont des soucis de genoux, enfin en tout cas qui pensent ne pas pouvoir tenir 45 minutes de marche, effectivement c'est pas adapté. Mais après on a des moments de pause, et une fois qu'on est dans la grotte, nous on a prévu de quoi rendre l'expérience agréable. Donc il y aura des couvertures, il y aura des coussins pour que les personnes puissent être dans les meilleures conditions pour écouter.
0: C'est l'allumer des flambeaux de ci, de là, faire de la musique aussi?
1: Un petit peu. Il faut savoir que les grottes sont habitées par des chauves-souris, donc on n'a pas le gros son, hein, on a quelques guimbardes, quelques flutios. Et quelques bougies, quelques petites lumières, mais voilà, pas plus.
0: Pour des petits groupes d'une douzaine de personnes, donc 8 rendez-vous en pointillé tout au long de l'été. Le prochain, c'est ce samedi. Sinon, on en aura le 21, le 27 juin, le 12 et le 25 juillet et le 20 et 24 septembre, donc pour ces 3 heures de balade comptée dans les sentiers et dans des grottes. Ça va rester mystérieux, on saura pas où on va.
1: Mais en tout cas, ce qu'on peut dire quand même, c'est que c'est pas très loin,
0: oui.
1: Et que donc on va pas commencer par faire 3 heures de voiture. On est tout près dans le coin.
2: Oui, et d'ailleurs, dans les 3 heures, on a prévu le déplacement en voiture. Donc, il y a quand même 30 minutes, enfin, un quart d'heure aller, un quart d'heure retour de trajet en voiture.
0: En partant
2: soit de Saint-Antonin. On a donné 2 points de rendez-vous, un à Saint-Antonin et un à Vaour, avec une possibilité de covoiturage pour limiter les frais, et puis aussi pas ramener trop de voitures sur un parking privé.
0: C'est sur un tarif de 15 euros par personne ou en réduit de 10 euros. Où est-ce qu'on peut avoir plus d'infos? Comment on peut s'inscrire?
2: Sur Facebook, il y a Balade Comté, Grotte Saint-Antonin. Et là, en m'envoyant un message, moi je réponds dans les 2-3 jours. Quoi.
0: Allez, on se quitte en faisant briller les oreilles de ceux qui nous écoutent. Vous nous faites une toute petite rêverie.
2: Il y a une chose qu'on n'a pas dit, je pense, qui m'est venue, moi, c'est que c'est aussi une entrée dans l'obscurité, et que plus on va rentrer dans la grotte et plus on va aller vers le sombre. Et c'est aussi une expérience que d'être dans le noir et d'écouter une histoire dans le noir. C'est une expérience sensible qui est très vibrante. Voilà, c'est ça qui me vient.

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1: Madame, monsieur, bonjour. Rémi Thoreau est là avec vous pour la prochaine demi-heure. J'ai le plaisir de recevoir Prade aujourd'hui dans le MAG. Julien Prade, qui a beaucoup fait parler de lui ces derniers temps, puisqu'il a participé à la célèbre émission The Voice et qu'il a fait quand même un petit parcours dans l'équipe de Taïk. Julien est dans nos studios, ça va être l'occasion de parler de son actualité, un titre qui sort et qui est déjà en playlist sur CFM Radio, Le Décor. Deuxième titre d'un EP qui paraîtra d'ici le mois d'octobre ou de novembre. Ah, le temps de la création n'est pas toujours aussi rapide que ce que l'on voudrait. Sur ceux qui voudraient aller le voir sur scène en vrai et qui l'ont peut-être découvert à la télé, eh bien, il sera au Bollé-Gaçon le 28 mai en première partie de Salon Sauvage. On va aussi parler de cette date, évidemment. Julien Prade est notre invité aujourd'hui. Derrière lui et quelque part derrière le poste au boulot, ils sont pas pu venir, mais il y a Grino et JB qui font forcément partie de l'équipe, une équipe agrandie de Thibaut au visuel, à la photo, de Thierry au son et d'Emilie au merch.
2: C'est voilà. Ça.
1: Bonjour Prade, comment vas-tu?
2: Bonjour, ça va et toi?
1: Eh ben, écoute, ça va bien, merci. Ouais. Sacrée aventure qui s'est achevée. Alors pour toi, dans le timing, c'était en décembre. Pour le public, c'est là, tout récemment, il y a 15 jours, avec cette élimination de l'équipe de Taïk à The Voice. On va commencer par là, si tu veux bien, parce que ça devait même être compliqué à gérer, de garder le suspense, finalement, d'une émission enregistrée en décembre dernier, d'avoir tout le monde autour de soi à qui il faut laisser plus ou moins entendre que peut-être ça va marcher, quoi.
2: Ouais, c'est clair, c'est toujours compliqué. J'ai essayé de broder à chaque fois qu'on me posait des questions, mais heureusement j'avais pu le dire au petit cercle de mon entourage, qui a fait que le secret pouvait pas trop garder quand même. donc ouais, ça a soulagé un petit peu, mais toujours compliqué de garder un secret aussi gros, finalement, parce que c'est toujours quelque chose de fou de vivre une expérience comme ça. Donc mais on a réussi à tenir la promesse.
1: Alors les enregistrements se sont clôturés en décembre. Ça avait commencé quand l'aventure The Voice?
2: Alors moi, du coup, l'aventure The Voice, ils m'ont appelé fin 2024. Ils sont tombés sur la live session Ralentir la course, du coup, qu'on a fait pour le premier EP à Bordeaux sur YouTube, et ils ont adoré ce mélange un peu rap chanson, et du coup ils m'ont demandé si ça m'intéresserait de venir passer le premier casting, qui était au studio Luna Rossa, du coup, en juin 2025. Du coup, suite à ça, j'ai été donc retenu sur ce casting-là. Donc, je suis revenu après en septembre pour du coup un deuxième casting qui préparait les auditions à l'aveugle. Suite à ça, donc le choix de chanson, la prise de tonalité, et j'ai commencé à faire du coup les répétitions pour les auditions à l'aveugle novembre.
1: D'accord.
2: Et derrière, l'enregistrement de l'émission.
1: Quand tu fais les comment ça se passe là, quand tu fais les répétitions, il y a un coach qui est là, comment, raconte-nous.
2: Ouais, c'est ça. En gros, il y a un coach vocal qui est avec le coach en question. Mm-hmm. Et tout ce qui, donc du coup, ça fait quatre coachs vocaux, et on a chacun un coach vocal qui nous prend d'abord en gros pour nous faire les échauffements vocaux, corps et tout ça, et puis derrière individuellement pour travailler la chanson et voir ce qui va pas, et
1: voilà,
2: faire un petit cheminement comme ça. Ouais.
1: Ça t'a servi, ça, toi, dans ton dans ta façon de chanter? T'as appris des choses là?
2: Ouais, complètement. Ça a encore agrandi mon chant sur les manières de chanter, le corps, les façons de chauffer sa voix, de se chauffer corporellement et aussi dans la tête. Donc on apprend toujours quelque chose.
1: Parce que je mets en parallèle le fait que toi aussi tu fais du coaching avec Music Box. Du coup aussi t'as pu utiliser par exemple quelques ficelles que tu aurais découvert là, et de les réadapter au public jeune de Music Box.
2: Ouais. Complètement, je mets un peu en place ce que j'apprends sur Music Box, je mets en place ce que j'ai appris depuis tout le temps, donc forcément ce que j'apprends appris, ce que j'ai appris sur The Voice, je l'ai mis en place aussi. Les échauffements corporels, vocaux, voilà, c'est des choses qui apportent. Et du coup, ouais, j'essaie d'appliquer ce que j'apprends. Ouais.
1: Alors, on va écouter un live que tu as mis sur, je crois que c'est Facebook, hein, parce que moi, je suis plus sur Facebook que sur Insta ou TikTok. Mais
2: sur tous les réseaux, oui, bien sûr.
1: J'imagine que c'est sur tous les réseaux. Et puis, tu me le commentes après, d'accord?
2: Yes.

0: Voilà, ça c'était dans un extrait de The Voice.
1: C'est ça, l'étape des qualifications du coup,
0: ouais.
1: Où j'ai chanté Feeling Good sur l'audition, un thème où Tariq voulait qu'on le surprenne. Du coup, ouais, je suis parti sur Feeling Good parce qu'ils attendaient quelque chose où je pousse ma voix. Mm-hmm. En français, je ne savais pas trop sur quel terrain aller pour justement montrer ce côté-là. Et puis en même temps, je me suis dit que ça montrait aussi un panel de ce que je pouvais faire, chanter anglais, français aussi. Et puis j'ai rajouté ce petit côté prade aussi en écrivant ce rap sur le deuxième couplet la veille de l'enregistrement de l'émission,
0: ouais.
1: Pour essayer justement encore de surprendre et d'aller tout en me ressemblant quoi finalement. Ouais.
0: Ça a marché ça?
1: Alors oui, parce que on le voit pas là sur la vidéo, mais les coachs sont quand même assez surpris du coup.
0: Ils découvrent ça au moment où bien il y a eu des répétitions.
1: Ils
0: découvrent vraiment en direct.
1: Ils découvrent vraiment en direct, ouais.
0: D'accord.
1: Parce que vraiment, je l'ai écrit la veille, c'était vraiment pas prévu. C'est en réfléchissant toute la journée, je me suis dit comment je peux amener quelque chose d'original sans forcément avoir pu arranger le morceau à ma sauce.
0: Parce qu'il y a une bande son et puis c'est tout.
1: C'est
0: quoi.
1: Ça, exactement.
0: Faut que tu te débrouilles avec, quoi.
1: Et donc du coup, voilà, j'ai eu cette idée-là et je me suis dit ça colle bien au projet que je défends depuis maintenant 5 ans entre rap, chanson et du coup, ouais, il y a eu une belle surprise par rapport au coach qu'on voit pas sur la vidéo, c'est dommage, mais voilà, de toute façon, dès que j'ai fini la prestation, je me suis dit en vrai, si je pars maintenant, j'aurai aucun regret parce que j'étais quand même content finalement de ce que j'avais fait et au vu des retours que j'ai eu, c'était cool.
0: Et alors, qu'est-ce qui a pas marché? Pourquoi ils t'ont laissé partir? Qu'est-ce qu'ils te disent à la fin? Est-ce qu'il y a un débrief général qui te disent, si t'avais bossé, tu dois bosser plus ci ou plus ça?
1: On n'a pas eu de trucs comme ça au cas par cas, mais c'est juste, je pense que il y a du très très gros niveau au niveau voix. Moi, je suis pas celui qui a la voix la plus performante en termes de technique et tout ça. Et donc déjà d'être arrivé jusque là, pour moi, c'est quelque chose de fou. Mais il y a vraiment du level et les deux filles qui ont été prises, Amadé et Juliette, ont une voix de malade et je pense que ils ont surtout privilégié ce côté-là au vu de l'émission. Et c'est tout à fait normal.
0: Est-ce que t'as pris goût à ce genre d'exercice? Je sais pas. Alors, ça fait longtemps que j'ai pas regardé la télé, moi, mais je sais qu'il y a The Voice, il y a une autre émission qui existait avant. Mais je sais pas si ça existe toujours.
1: Nouvelle Star,
0: Les Nouvelles Stars.
1: Il y a la Starac aujourd'hui qui prend la place aussi.
0: La Star Academy, ouais, voilà. Est-ce que t'as pris goût à ça? Est-ce que t'as envie de faire des castings pour d'autres émissions?
1: Si on me le demande, c'est un gros mot, mais si on m'appelle comme on a fait là avec The Voice, pourquoi pas en vrai, mais j'irai pas de moi-même m'inscrire à des castings, même si l'exercice est hyper cool à faire, on fait des rencontres de fous, et puis même humainement, c'est quelque chose que je pense qui amène et qui fait évoluer forcément, et même sur le plan artistique, c'est trop cool de voir l'envers du décor de la télé aussi, mais de mon plein gré comme ça, j'irai pas m'inscrire à des castings pour essayer de
0: refaire une émission. Milieu que tu découvres de cette télé-là, de tout ça, ça te branche quand même.
1: Ouais, c'est toujours intéressant de voir comment un peu les ficelles sont tirées et tout ça, et comment ça fonctionne. Et puis il y a ce côté-là, comme je disais, de toujours évoluer, échange d'expérience avec les autres artistes, et c'est toujours cool, on dépasse un peu toujours nos limites aussi. Moi, je sais que là, c'était vraiment un summum de stress incroyable, et d'arriver à savoir avec un peu de recul qu'on a réussi à gérer ça quelque part, c'est aussi une petite victoire, donc c'est cool.
0: Qu'est-ce qui a changé donc depuis The Voice dans ton équipe?
1: Dans mon équipe, pas grand chose, on est toujours les mêmes, et là

0: pour l'instant, on essaye de faire ce boulot-là du mieux qu'on peut pour essayer de monter quelques manches.
1: Alors, des titres sortent de temps en temps. Il y en a un qui vient de rentrer en playlist sur CFM. C'est le titre Le Décor. On l'écoute et ensuite, on en parle.
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0: le décor. À tous ceux qui ont bégayé aujourd'hui, j'ai trouvé les mots. Quelle phrase de conclusion.
1: Ouais.
0: Elle en dit long, cette phrase.
1: Eh bien, un petit peu, ouais. Quand j'ai écrit ce morceau, j'étais un peu perdu. Je savais plus trop où... vraiment ce que la musique représentait, je commençais un petit peu à perdre un peu cette flamme qui finalement est toujours là, mais m'a toujours poussé à faire de la musique. Le fait de voilà cette image de bégayer, c'est le fait de pas arriver à parler de soi, être timide dans la vie de tous les jours et à jamais trouver les bons mots quand il faut quoi. Donc du coup voilà, aujourd'hui j'ai trouvé les mots, c'est vraiment de mettre des mots en musique et de faire voilà d'arriver à extérioriser par ce biais là quoi.
0: Ouais, de gérer ses émotions. Ça
1: exactement.
0: Va aujourd'hui.
1: Oui, ça va. Bien sûr, il y a toujours des hauts, des bas et c'est ça qui rend la vie trop bien finalement, mais oui, ça va.
0: Oui, et puis c'est ce qui fait que les artistes écrivent des chansons, le fait d'être un peu à fleur de peau aussi quoi,
1: c'est
0: un peu l'idée. Tout à l'heure, tu as posé la question de qu'est-ce qui avait changé dans l'équipe depuis The Voice, qu'est-ce qui a changé dans ton public, dans ta fanbase, est-ce qu'elle s'est agrandie, est-ce que tu as vu tes followers sur les réseaux sociaux devenir plus nombreux.
1: Ouais, bien sûr, la famille s'est agrandie un petit peu sur les réseaux et c'est cool, ça donne plus de visibilité, mais ça donne surtout plus de force pour nous, les gars et moi justement, à pousser le projet toujours un peu plus loin, parce qu'on reçoit vraiment beaucoup d'amour et de force, surtout après cette prestation à The Voice. Mais ça continue derrière quand même à finalement écouter les sons aussi, ça s'arrête pas qu'à The Voice, c'est ça qui est plutôt beau, ouais.
0: Ouais. Donc ça c'est plutôt une bonne chose.
1: Bien sûr.
0: Ça veut dire aussi qu'il faut jamais s'arrêter. T'es beaucoup sur les réseaux. Ça fait partie du job aujourd'hui de chanteur, de musicien. On peut pas être comme.

0: de Brel et Brassens, juste chanteur et musicien, il faut aussi.
1: Malheureusement, ouais, il faut. Malheureusement et heureusement, c'est aussi du nouveau et il faut apprendre à vivre avec ça. Mais c'est vrai que oui, on n'est plus beaucoup. On n'est pas à 100% sur la création. Du coup, il y a tout un esprit créatif à développer sur les réseaux également. Qu'on aime ou qu'on n'aime pas, il faut y passer. Et j'essaye de me cantonner à ça parce que c'est quand même le nerf de la guerre aujourd'hui. Ouais.
0: Le public réagit beaucoup sur les vidéos que tu fais, tout ça.
1: Ouais, bien sûr. Depuis The Voice, il y a un petit engouement sur toutes les vidéos qu'on sort. Donc aussi, ça donne envie de continuer. Et puis il y a certaines vidéos qui marchent moins bien que d'autres. Et à partir de là, il faut comprendre pourquoi ça marche pas, et pourquoi il y en a d'autres qui marchent, et essayer de rebondir et de changer ces petits trucs.
0: Et ces vidéos, elles sont là pour annoncer généralement un prochain morceau ou une idée qui naît, des choses comme ça.
1: Ouais, bien sûr, il y a ça, et pas que. On essaye aussi par le biais de ces vidéos, en tout cas moi, à essayer d'amener ceux qui nous suivent aussi entre les lignes du projet, c'est-à-dire montrer aussi les moments où ça va bien, les moments où ça va pas, et essayer de les faire entrer dans notre studio, un peu dans notre vie, comment se déroule la vie d'artiste émergent aujourd'hui.
0: Donc Le Décor, c'est le dernier titre sorti. Il y aura un EP donc, qui réunira de quelques titres là, qui sortira en octobre-novembre. Il y avait déjà eu un EP, alors Essoufflé, c'était sorti quand ça? C'est le premier morceau
1: Alors Essoufflé, c'était sorti, je crois, début d'année 2024. L'EP est sorti le 17 mai 2024 et je crois que c'était début d'année 2024. On avait tourné justement un clip à Montauban dans tous les établissements scolaires dans lesquels j'étais passé. Ouais.
0: Alors on l'écoute et puis tu l'écoutes un peu plus attentivement et tu me dis ce que tu ferais plus.

0: Soufflé Julien Prade sur CFM Radio, dans le mag. Alors Julien, même si dans la précédente chanson qu'on a entendue tout à l'heure, il y a rien qui change, là il y a des choses qui ont changé. Qu'est-ce que, quand tu entends ce morceau, qui n'est pas si vieux non plus, hein, mais est-ce qu'il y a des choses que tu changerais depuis The Voice, depuis la maturité, depuis tout ça? Ou est-ce que tu ferais pareil?
1: Non, en vrai, c'est un morceau, ça fait longtemps que je n'avais pas écouté, mais c'est un morceau dont je suis plutôt fier et qui parle un peu de ce truc un peu adolescent où on passe de l'adolescence à l'adulte et du coup, il y a ce côté où on ne sait pas trop où aller et du coup, on s'essouffle un peu, mais toujours ce remerciement à la musique qui fait que ça me cadre et que j'arrive à trouver petit à petit là où je souhaite aller, mais pas forcément de choses que je changerais
0: techniquement, rien techniquement.
1: Dans la création peut-être,
0: ouais, peut-être, je sais pas, non, ou dans l'interprétation,
1: ouais, plus dans l'interprétation, c'est là où j'allais aller. Quand je l'entends, on dirait que je suis un peu fermé sur moi-même et tout ça, et il faudrait peut-être plus que je m'ouvre pour que ça soit peut-être un peu plus solaire, sinon, ouais. Et puis il y a ce côté plus rap sur le premier EP. Là sur le deuxième, on est allé, j'avais envie d'exploiter un petit peu ce côté chant aussi, qui fait entièrement partie de moi, parce que j'ai commencé vraiment à chanter, à reprendre des artistes dans ma chambre, et du coup je voulais vraiment exploiter
0: plus de mélodie, quoi.
1: C'est ça, ouais. Amener le chant dans le rap et le rap dans le chant, ouais.
0: À suivre donc sur CFM, Le Décor qui tourne en playlist actuellement. Le 28 mai, au Bolégason à Castres, en première partie de Sam Sauvage, rien que ça,
1: ouais.
0: Quand même.
1: Ouais, c'est très très cool. Un beau cadeau de Virginie, Olivier, tout ça, de l'équipe du Boleg, quoi, qui nous font ce cadeau. Et je les remercie pour la confiance. Sam Sauvage, c'est un artiste que je suis d'ailleurs depuis ses débuts sur TikTok, au début où il n'avait pas percé. Et du coup, c'est un peu cool de faire sa première partie aujourd'hui. Et depuis son titre de révélation masculine aux Victoires de la musique, c'est encore plus beau.
0: Super. D'autres dates à annoncer ou d'autres actions à annoncer avant qu'on se quitte?
1: Actions, non, pas pour l'instant, mais peut-être à la rentrée, ouais, avec des établissements du Tarn-et-Garonne. Et puis après, d'autres dates, il y a le 20 juin au Fort, le 27 à Mayenne, festival, et ensuite...
0: On va sur les réseaux sociaux.
1: Voilà. Hein.
0: Julien Prade, monsieur, dame, merci beaucoup, Prade, nos amitiés.
1: Merci à toi.
0: Agrino, JB, Thibaut, Thierry et Émilie.
1: Pas de soucis, j'y manque pas, merci beaucoup.
0: Toute l'équipe, allez, salut.
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1: Bonsoir, bonsoir à tous. Il fait très très chaud ce lundi en France. Un épisode de chaleur exceptionnel et précoce qui touche notamment toute la partie ouest du pays, où une dizaine de départements sont placés en vigilance jaune, canicule, de la Manche en passant par le Maine-et-Loire et le Finistère jusqu'en Charente. Demain, 8 départements de l'ouest français seront placés en vigilance orange, canicule, une première pour un mois de mai. C'est dans ce contexte que le ministre de l'Intérieur, Laurent Nunez, demande au préfet une adaptation immédiate des dispositifs de sécurité et de secours lors des événements accueillant du public dans les prochains jours. Réponse aux différents drames survenus lors de plusieurs événements sportifs. Conséquence aussi de ces fortes chaleurs, les cours d'eau sont pris d'assaut et déjà de premières baignades mortelles. 5 noyades mortelles ont été recensées ce week-end en France, de la Gironde au Bas-Rhin, selon nos confrères du Parisien. De quoi susciter l'inquiétude après un été 2025 marqué par de nombreuses noyades en France. Un peu plus de 1400 accidents de baignade, dont 409 mortels. L'enquête pour meurtre sur mineur se poursuit à Rennes alors que le corps d'un garçon de 11 ans a été retrouvé avec une serviette de bain nouée autour du cou hier près de la rive de la Vilaine. Un jeune homme de 16 ans puis une adolescente de 15 ans ont été placés en garde à vue aujourd'hui. Les circonstances du drame restent à être établies. Après une nuit de bombardement en Ukraine, Moscou appelle les ressortissants étrangers et les diplomates à quitter Kiev à l'approche de nouvelles frappes russes, notamment contre des infrastructures militaires et administratives ukrainiennes dans la capitale, notamment selon leur communiqué. Et cap vers le tournoi de Roland-Garros à Paris. 3 Français se sont déjà qualifiés pour le second tour. Arthur Rinderknecht, Lucas Vanhaché et Hugo Humbert. À suivre ce soir, l'entrée en lice de Gaël Monfils. Dernier tournoi parisien pour le Français qui affrontera Hugo Gaston d'ici 20h15. Bon début de soirée, à notre écoute.
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